0: qui va m'aider pour les prochaines étapes. Maintenant, là, pas plus tard.
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14: On est là.
15: Non, je suis pas.
16: Une chance que je te dis 15 secondes avant que, qu'on arrive et qu'on est là. FX, c'est, les trois extras, c'est ce qui a retenu notre attention sur la planète sportive dont on n'a pas jasé à date. Parce que, oui, toute notre attention, presque toute notre attention est vers le Canadien de Montréal qui est en série, mais quand même... la planète sportive continue de tourner. Qu'est-ce qui a retenu ton attention?
14: En fait, c'est quelque chose qui va retenir mon attention ce soir. C'est grâce à Pierre Dorion que j'ai cette information-là depuis maintenant un an. Les officiels pour le match de ce soir, dans les différents matchs de la LNH, je regarde le match du Canadien et j'aime ça comparer parce que Pierre nous disait l'an dernier, souvent dans le vestiaire avant les matchs, on parle de l'officiel qui est là, puis il y a quelquefois des petits trucs, des petites astuces, etc., et grâce à un site internet, on peut voir la fiche des arbitres contre les quand ils ont arbitré les deux équipes qui jouent contre ce soir.
16: Okay.
14: Alors les deux officiels ce soir pour le match du Canadien contre le Lightning au Centre Bell, Francis Charron et John McIsaac. Ah. La fiche du Lightning quand monsieur Charron est l'officiel, 5 victoires et une défaite en temps supplémentaire. Quand même le Lightning est invaincu quand Francis Charron arbitre un match de Tampa cette année. S'affiche quand il arbitre le match du Canadien. 3 victoires, 2 défaites. Et son vis-à-vis, ça se ressemble pas mal concernant les deux formations. Non, mais j'aime ça m'amuser avec ça quand même. Faut le faire. John McIsaac, quand il arbitre un match du Lightning, 3 victoires, 3 défaites. Et pour le Canadien, c'est 3 victoires, 2 défaites, 1 défaite en surtemps. Et dans les deux cas, quand Charron officiel un match, 51% des équipes à domicile l'ont emporté cette année, alors que son vis-à-vis, 66%. Alors, des petites données quand même pour vous, là. On s'amuse. On analyse les officiels qui sont sur la glace ce soir pour arbitrer le Canadien. Ah, merci, Ben. Merci. Voilà.
16: J'ai faim, Ben.
13: Santé. T'as faim, toi, non?
16: Ouais.
13: Attends, laisse-moi te verser, ton breuvage. Petit breuvage, les gars, là.
16: Ben, gentil.
13: À 2 heures, un petit peu plus de 2h30 du match. Vous m'aviez demandé quoi, là? Parce que là, ça m'assère dans un gros Ziploc, là, dans une bonne sauce.
16: Moi, j'ai pas besoin de m'assérer, là. Okay. Saucisse. Suisse.
13: Tiens, ta saucisse.
14: Moi, c'est un filet mignon, comme d'habitude.
13: Ton filet mignon.
14: Merci.
13: Et ma boulette. Voilà. Ça cuit.
16: Ça fait 5 semaines qu'on n'a pas vu de Grand Prix de Formule 1. Suite aux annulations des Grands Prix, bien sûr, au Proche-Orient, Moyen-Orient. Et là, on est en sol nord-américain. Dans

0: maintenant 3 semaines, ce sera le Grand Prix du Canada. Oui, oui, 3 semaines. Mais présentement, c'est le Grand Prix de Miami. C'est une course sprint. Dans quelques instants, démarrera la qualification pour cette course sprint-là. C'est le même format qu'on aura d'ailleurs à Montréal ce matin dans les essais libres. Qui a été le plus rapide? Charles Leclerc sur sa Ferrari. Le deuxième,
1: Lewis Hamilton.
0: Verstappen sur sa Red Bull. Et le troisième, Oscar Piastri sur sa McLaren. Donc, on a 3 pilotes de 3 différentes écuries qui sont dans le top 3. Faut toujours en prendre et en laisser parce que quand tu avais pas roulé depuis 5 semaines et là, t'arrives avec certaines améliorations sur les voitures, notamment Red Bull et Ferrari qui ont amené leur aileron. Ils l'appellent le Macarena Wing. Sais-tu pourquoi ils appellent ça le Macarena Wing?
2: Genre un lien avec la toune.
0: Parce que l'aileron... Tu sais, c'est Macarena, t'as la danse où est-ce que tu mets les bras d'un bord puis l'autre. Mais l'aileron fait ça. Alors lorsque tu ouvres cet aileron-là, il revire de bord au complet pour amener de l'appui aérodynamique, notamment dans les lignes droites. Donc on verra ça en fin de semaine. Sauf que, même si ça fait 5 semaines qu'il n'y a pas eu de Grand Prix à Miami en fin de semaine, dimanche, qu'est-ce qu'il annonce?
1: De la pluie.
0: De la pluie.
2: Pas mal de pluie. Hein?
0: Ça, de la pluie, c'est pas grave. C'est qu'il annonce également du tonnerre et des éclairs à Miami. Et du tonnerre et des éclairs, selon les règles de la Formule 1, s'il y en a à 13 km de la piste et moins, tout doit être arrêté. En bon français, cancel tout. Donc, il y a des risques que la course soit changée d'horaire ou encore. C'est pas un début de saison rêvé pour le championnat de Formule 1.
2: Oh, non, hein?
0: Mais les chums, on espère que à Montréal, ça roulera comme sur des roulettes, comme ça l'a fait l'an dernier, puis qu'on aura une édition légendaire du Grand Prix du Canada dans 3 semaines. C'est à toi, mon Ben.
2: Moi, Mia culpa.
0: Mia, hein?
2: Mia.
0: Et non pas Mia.
2: Mia. Mia culpa. Honte à moi.
0: Ah oui?
2: Ouais.
0: Mais pourquoi?
2: Je dois présenter mes excuses.
0: Oui.
2: À l'auditoire.
0: Ah bon?
2: Et à vous, mes amis et collègues de travail.
0: Je sais même pas c'est pourquoi, mais je les accepte déjà.
2: J'ai été amateur. J'ai manqué de professionnalisme. Et j'ai appris. On apprend toujours, même à 54 ans. Même si je suis le vétéran de cette jeune équipe radiophonique, j'ai commis une erreur. Ce n'est pas une grave erreur, mais c'est une erreur. Je me suis offusqué devant le calendrier du Rocket.
1: Oui, monsieur.
2: J'ai crié haut et fort que c'était une disgrâce de présenter des matchs du Rocket en même temps que ceux du Canadien. Eh bien, honte à moi, car je suis allé voir le calendrier de la Place Belle et sincèrement, je ne pouvais pas m'imaginer... Et à l'avenir, je vais fermer ma grande gueule et je vais aller voir les calendriers.
1: J'espère.
2: Mais sérieusement, je pouvais pas m'imaginer que la Place Belle est un endroit aussi occupé. Je vous donne, par exemple, le match de ce soir, Rocket contre les Marlies, le deuxième match de la série. Demain, c'est le Frost contre la Victoire. Lundi, Mika débarque en ville. Mardi, le Frost contre la Victoire. Vendredi prochain, peut-être un autre match du Rocket. Electric Cowboy, le 14 mai. The Kid LAROI, le 16 mai.
1: Kid LAROI, ouais.
2: The Kid LAROI, on ne connaît pas pantoute. Alice Storm, le 19 mai. Khalid, le 26 mai, de Guess Who, le 29 mai, Josh Groban, le 2 juin. Ça arrête plus!
1: Ben non, ça arrête plus.
2: Il y a des shows, il y a des événements.
0: On sait pas qu'on allait se rendre au mois de juin dans le calendrier.
2: Mais sérieusement, moi, j'ai assisté à des événements, à un show à la Place Belle. C'est vraiment un bel endroit. Et à l'avenir, je comprends pas ça, ça a pas d'allure. Ben, mon gros Ben, la prochaine fois, tu iras regarder le calendrier et tu comprendras peut-être mieux pourquoi ils ont pas eu le choix à un moment donné. Et là, ça m'amène à une réflexion. Avez-vous pensé à la complexité de bâtir un calendrier dans le sport professionnel avec tous les amphithéâtres qu'il y a, les événements qu'il y a partout. Et depuis la COVID, il y a eu une recrudescence des shows. Les gens ont besoin de voir des shows puis des shows. Ça doit être l'enfer bâtir un calendrier. Alors, mon gros Ben, honte à toi. La prochaine fois, sois un petit peu plus professionnel. Je l'ai échappé là-dessus. Je vous présente mes excuses.
0: On t'aime, Ben.
3: On t'adore.
2: Merci.
0: Mais on aime aussi Patrick Friolet, qui est au Centre Bell et qui va nous jaser dans deux minutes.
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0: En direct du Centre Bell, il est là pour RDS. C'est notre chum Pat Friolet. Comment ça va, mon Big Patty?
3: Salut, Pat.
17: Salut, les boys. Ça va très bien. J'espère que vous êtes en forme.
0: Écoute, nous autres, on est dangereusement en forme.
3: On est fébrile.
0: On a hâte au match tantôt. Le plus les minutes avancent, plus on est proche, comme on dit. Mmh. Hein, ça, c'est dit avec philosophie, en plus.
17: C'est un excellent raisonnement, j'aime ça.
0: Écoute, Pat, avant qu'on entre dans plusieurs sujets, parce que Pierre Lebrun en a parlé il y a tout juste quelques minutes, et bien que nous autres, on se dit, écoute, il y a pas de presse dans le dossier, même si tu l'as vu pratiquer ce matin, semblait à l'aise à prendre des lancers, mais Pierre Lebrun affirme qu'il pourrait avoir des chances de 50-50 de voir Dobson jouer le match de ce soir. T'en penses quoi de ça, Pat? As-tu la même impression? Quelle est ta lecture? Bien que c'est certain que bon, l'équipe donnera pas de nouvelles avant le match, là.
17: Ben, je serais pas entièrement surpris. Lui, dans son cas, a pratiqué avec les joueurs qui étaient des réservistes, mais dans le cas de Dobson, c'est sûr qu'il a besoin de ce fameux entraînement matinal pour se mettre en forme de match, là, évidemment, parce qu'il a raté quand même beaucoup d'actions. Ça pourrait être une option. Moi, j'ai dans ma prédiction à moi, dans ma tête, je me disais peut-être plus si jamais il y a un septième match. Exact. Sauf qu'en même temps, si c'est un match numéro 6 et qu'on a le dernier changement, on peut mieux gérer les moments où on l'embarque sur la patinoire. Je déteste pas ça. Écoute, si ça, évidemment, c'est le Canadien qui a toutes les informations par rapport à comment il se sent. S'il se sent prêt à 100% à disputer le match, pourquoi pas? Si on n'est pas certain puis qu'il y a peut-être une chance qui aggrave quoi que ce soit, ben peut-être vaut mieux être prudent dans son cas, mais... Écoute, c'est sûr que ce serait un bon ajout d'avoir Noah Dobson pour le match de ce soir. Ça, c'est clair, net et précis.
0: Et en plus, si on s'en va au niveau de l'ambiance, là, le Centre Bell, déjà là, gagne la série contre le Benchmark International Arena. Mais ce soir, ça pourrait... Écoute, si en plus Noah Dobson revenait dans l'alignement, ça serait complètement électrique. Je sais même pas si j'ai des mots pour décrire l'ambiance qu'on pourrait y avoir au Centre Bell.
17: Ah, ça va être fou, c'est clair. Juste pour revenir sur le Benchmark International Arena, c'était beaucoup mieux dans les deux premiers matchs. Mais pour le match numéro 5, là, c'était... Écoutez, j'ai perdu le compte du nombre d'affiches que j'ai vues où on demandait aux amateurs de se manifester sur l'écran géant. C'était des fois, on voyait des partisans qui étaient assis. « Hey, levez-vous, faites du bruit. » Je pense pas qu'on a besoin de demander à personne au Centre Bell de faire du bruit. Là. Ça, c'est clair, surtout pas en séries éliminatoires. Même pour un mardi contre Columbus, les gens font la vague pendant les pauses commerciales. Donc honnêtement, je pense que ça va être assez fou. Puis s'il fallait qu'encore une fois le Canadien marque le premier but, ben à ce moment-là, ça ferait toute une différence. Puis ça pourrait vraiment ajouter du stress aux joueurs du Lightning.
3: Est-ce qu'elle est là justement la clé du Lightning ce soir de devoir marquer le premier but ou du moins avoir une bonne première période, Pat, parce que sinon, si t'es pas en mesure de taire la foule du Centre Bell, ça peut être compliqué par la suite. Surtout que le Lightning, là, il y a une statistique assez folle, là. Ça fait 20 matchs de suite qu'on sort pas de la première période avec une avance.
17: Exactement. Et on a mené seulement pendant 6% du temps dans cette série-là pour le Lightning jusqu'à présent, 27 minutes. Donc, vous le savez, là, je couvre les deux vestiaires, là, depuis le début de la série. Puis, du côté du Lightning, le feeling que ça me donne, c'est que on s'accroche vraiment, on a vraiment besoin de s'accrocher à quelque chose de finalement positif, tu sais, parce que on a l'impression de faire des bonnes choses, mais que c'est jamais suffisant. Là, on arrive dans un avantage numérique, on a des occasions, on n'arrive pas à en profiter. Puis on sent que on sent pas qu'il y a de la panique, mais on sent qu'il y a beaucoup d'insatisfaction. Puis John Cooper a rappelé à quel point c'était important de trouver une façon de revenir, que c'était inacceptable la façon dont on s'était présenté dans le dernier match. Donc il y a beaucoup de choses qui manquent de positif dans l'environnement du Lightning présentement, alors que du côté du Canadien, on sent une équipe en contrôle, surtout de la façon dont on a joué le dernier match. C'est clair que si, en fait, Yanni Gourde, c'est ce qu'il nous a dit ce matin, les 5 premières minutes du match, c'est vraiment important parce que justement, si on va chercher du positif, par la suite, les choses s'accumulent du côté du Lightning, puis on est capable de créer le revirement de situation pour aller forcer un septième match. Mais du côté du Canadien, il y a beaucoup de confiance, il y a beaucoup de calme. Je sens tout le monde très posé. Puis honnêtement, ça promet pour le début du match.
3: Ouais, puis je m'explique mal comment une équipe aussi bien dirigée, puis je dis pas le Canadien pas bien dirigé, mais un entraîneur comme John Cooper qui est là depuis 2013, qui sait comment appuyer sur les bons boutons, je m'explique mal comment une formation comme ça peut sortir de cette manière-là alors qu'elle est bien préparée avant chaque rencontre.
0: C'est comme
3: ça fait 20 matchs de suite. Là,
0: c'est comme en bas quand on arrive pour rentrer. Il y a une couple de boutons qui ont l'air pétés ou maganés.
17: Oui, ben absolument. Puis tu sais, il l'a dit ce matin, Cooper aussi. Tu sais, rappelez-vous le dernier match, le Canadien mène 1-0. Là, bang, on réussit à marquer sur un gros but 2-1. Tout de suite, après, 11 secondes plus tard, bang, le Canadien marque Kirby Dach. Ça vient nous assommer. Après ça, la troisième période commence. Un mauvais but par Vasilevski, qui connaît pas ses meilleures séries, encore une fois. Puis, faut regarder en tête, là, le Lightning, ce serait la quatrième fois de suite qu'ils perdent au premier tour. Si jamais ils perdent contre le Canadien ce soir, ça, c'est immense, compte tenu du fait que c'est une équipe qui mise sur d'excellents joueurs, qui mise sur un excellent entraîneur qui est encore en nomination pour le trophée de Jack Adams à la fin de la saison. Et on échapperait encore la qualification en première ronde. Puis, il rappelait à quel point c'est difficile, là, justement, tu sais, sur papier, le Lightning a une excellente formation, une équipe expérimentée, une équipe qui coche toutes les cases, mais on affronte au premier tour des équipes qui sont très fortes. Regardez ce qui s'est passé à Dallas. On tombe au premier tour contre Minnesota, alors qu'on voyait peut-être Dallas encore au troisième tour cette année, ou à tout le moins au deuxième contre le Colorado, mais il y avait le Wild du Minnesota devant eux qui voulait causer une surprise. Donc, ça, c'est extrêmement difficile dans l'ère d'aujourd'hui d'avoir du succès en séries éliminatoires et même de survivre au premier tour. Je pense que le Lightning en est un bon exemple.
0: Parlons de Juraj Slafkovský, qui s'est adressé à vous un petit peu plus tôt aujourd'hui. Il n'a pas parlé souvent dans cette série-là, mais écoute, cette...
3: Il avait l'air confiant, il avait une certaine arrogance ce matin dans ses propos, j'ai trouvé. Là.
17: Oui.
0: J'adore la déclaration. Je sais pas si j'aime qu'il sorte ça avant le match numéro 6, Pat. Tu peux peut-être nous en parler un peu plus.
17: Ouais, ben en fait sur Max Crozier en disant bah il joue pas beaucoup, fait que peut-être que ça va lui donner une opportunité de jouer un peu plus. Ça lui a donné l'opportunité pour le match suivant, mais je m'attends pas à voir Max Crozier dans le match de ce soir de toute façon, parce que Charles-Édouard Astou est prêt à faire son retour. Crozier a fait du temps supplémentaire ce matin à l'entraînement, donc on s'attend à voir Astou dans la formation, lui qui a été frappé solidement quand même par Josh Anderson. Est-ce que le message va se passer pour Slaf? Écoute, moi j'aime ça que Slaf réponde comme ça, parce que ça démontre qu'il est lui-même. Il a toujours répondu de cette façon-là, Juraj Slafkovský. Il a toujours été dur envers lui-même. Il l'a été encore ce matin en disant « je peux en faire plus, je peux être meilleur ». Puis c'est ce qui définit Juraj Slafkovský, c'est ce qui fait en sorte qu'il a été capable d'avoir du succès rapidement dans sa carrière et qu'il a eu la saison qu'il a connue cette année, parce qu'il se pousse toujours lui-même comme ça, éternel insatisfait. Donc moi j'aime ça personnellement, parce que ça vient piquer, puis ça vient peut-être déranger, puis s'il réussit à déranger le Lightning de cette façon-là, ben tant mieux, parce que le Lightning sont déjà pas dans leur élément en ce moment, à mon avis.
0: Il y a Cole Caulfield aussi, dont il faut discuter, qui pourrait être une clé ce soir. T'sais, si Cole se remet à compter des buts, ça risque d'être un match un petit peu moins stressant pour les partisans du Canadien. Par contre, on s'entend là, que pour les premiers trios des deux côtés, ça demeure extrêmement serré en termes de jeu.
17: Ben c'est clair, parce que même du côté du Lightning, je vous le disais, il y a de l'insatisfaction. On aimerait avoir plus de Braden Point, on aimerait avoir plus peut-être de Nikita Kucherov. Les points sont là, mais en même temps, c'est d'être en contrôle pendant la plus grande partie du match. Dans le cas de Cole Caulfield, c'est difficile, parce que lui aussi, on dirait que ça lui prendrait des petites choses sur lesquelles bâtir. Puis quand on regarde la façon dont le jeu se déroule, il y a tellement pas d'espace que quand on rentre en zone offensive, si la petite passe qu'on fait pour essayer de briser la défense, est un petit peu ratée, est un petit peu dans les patins, je parle pas de Caulfield en particulier, mais je parle de l'attaque en général, ben ça devient difficile de faire le jeu d'après. Puis dans le cas de Caulfield, j'ai l'impression qu'il y en a eu beaucoup, des situations comme ça où on était vraiment entre les deux, puis qu'on n'arrivait pas à aller chercher l'étape suivante. Ben pour Caulfield, il a besoin de ça. Il a besoin de pouvoir s'accrocher à quelque chose, de faire un jeu positif. C'est vraiment difficile. Puis j'ai aimé une partie de réponse de Martin Saint-Louis aujourd'hui, où il disait, des fois, là, les joueurs que tu affrontes, ils veulent pas nécessairement aller marquer. Puis pour moi, tout est là. Parce que Anthony Cirelli, là, depuis le début de la série, il veut pas marquer des buts. Il veut freiner Nick Suzuki. Puis il s'en donne une mission. Puis du côté du Lightning, ben que ce soit Kucherov, que ce soit Genzel, que ce soit Eagle qui est à côté, ben ils vont chercher à fermer l'espace rapidement de Cole Caulfield dès qu'il y a la rondelle. Éric Chernak va être là avec son bâton. L'espace de manœuvre est très mince. Ce sera à Caulfield de s'élever au-dessus de ça. Il est capable de le faire. C'est le petit étincelle, le petit coup de patin d'extra qu'il est capable d'aller chercher. Mais pour ça, ça prend une petit espace à aller chercher sur la patinoire, mais aussi de l'exécution dans ce genre de situation-là.
3: Comment t'as trouvé les deux premiers trios lors du dernier match, Pat? Puis je te parle pas de la production à 5 contre 5, mais des nouvelles combinaisons, avec notamment Josh Anderson sur le premier trio et Jake Evans sur le deuxième avec Slaf et Demidov.
17: Ben, tu vois, ce que je dis par rapport à l'exécution, je me rappelle les deux premières présences sur la glace avec Josh Anderson, puis c'est pas pour lancer la pierre à Anderson, sauf que la première passe que Anderson reçoit dans le match, c'est une passe de Cole Caulfield à la ligne bleue, puis Anderson échappe la rondelle s'en va dans le coin. Si Anderson capte la passe, Caulfield, lui, sa prochaine étape, c'est il s'en va au filet. Mais quand je vous dis que la petite action de plus arrive pas, je dis pas que ça définit le match au complet, mais quand t'es frustré peut-être, ou quand les choses fonctionnent pas pour toi offensivement, quand tu vois que le petit jeu comme ça qui aurait pu être simple, qui aurait peut-être pu provoquer une occasion de marquer, ben là ça fait en sorte que tu tombes dans une zone plus négative où tu te dis Colin, on était tellement proche. Puis les trois premières passes d'Anderson qui aurait pu capter dans ce match-là, il a échappé la rondelle. Puis c'est rien contre Anderson qui connaît d'excellentes séries, mais ce que je veux vous dire, c'est que quand autour l'exécution aurait pu mener à une autre occasion, ben là, on n'arrive pas à bâtir ce jeu-là. Puis pour Caulfield, j'en ai vu beaucoup des petits jeux comme ça où il aurait pu franchir l'étape de plus. Mais sinon, oui, on aimerait voir Demidov beaucoup plus offensivement, mais comme on le dit, on regarde de part et d'autre, c'est très serré, ça se joue à pas grand-chose. C'est arrivé seulement une fois là, dans la série qu'il y a eu une avance de 2 buts. Donc, on est toujours très serré. Puis il va juste falloir être capable d'en profiter parce que je garde en tête le 4 minutes d'avantage numérique au début du match à Tampa. Si le Canadien marque un but à ce moment-là, ben la dynamique change complètement. Il manque d'opportunisme, mais en même temps, il manque d'espace parce que de part et d'autre, les deux équipes défendent extrêmement bien. Pour vrai, là, pour avoir regardé des matchs, vous en avez regardé des matchs des séries un peu partout à travers la ligue.
0: Ouais.
17: On voit de l'espace. C'est du match serré, c'est du match physique, c'est des jeux, des matchs de
3: série. Mais c'est pas autant serré, Pat, j'ai trouvé.
17: Mais c'est pas autant serré. Moi, j'ai vraiment l'impression que le Lightning et le Canadien, c'est deux équipes qui sont tellement similaires dans la façon dont ils veulent jouer que ça devient quasiment étouffant pour les deux équipes. Puis on n'arrive pas à avoir la petite étincelle de plus qui nous permettrait d'ouvrir le jeu puis d'aller chercher quelques buts, mais peut-être qu'on va le voir ce soir pour une première fois. S'il fallait que le Canadien marque le premier but puis qu'il y ait un petit peu plus de panique du côté du Lightning, là, tout à coup, les joueurs qui veulent seulement défendre chez le Lightning vont peut-être vouloir attaquer un petit peu plus. Puis là, peut-être qu'il va y avoir des failles à exploiter puis des petits surnombres que là, justement, un gars comme Caulfield, un gars comme Demidov pourrait créer des jeux.
0: Pat, merci beaucoup. Est-ce qu'on peut prendre ta prédiction officielle?
3: On sait à quel point il aime ça, lui aussi, les prédictions.
17: Ouais, c'est ta question favorite à chaque fois. Oui, là, j'avais dit qu'on allait partager les deux matchs à Tampa. C'est ça qui est arrivé. Je pensais que le Canadien allait perdre le dernier match. Ils ont gagné, mais j'avais quand même dit le Canadien en 6. Alors voilà, le Canadien va terminer ça ce soir, Canadien en 6. Et ce sera terminé et on attendra le vainqueur de Buffalo-Boston pour savoir la prochaine destination pour les joueurs.
3: Je pense que ça aussi, Pat, ça va se régler ce soir avec une victoire des Sabres contre les Bruins.
17: Ben, tu vois, moi, je crois encore que les Bruins peuvent revenir. Mais oui, à suivre.
0: Hey, Kaïs Magana en 7, là.
3: C'est ça.
0: Pat, ça, c'est le Pat qu'on connaît et qu'on aime. Merci pour cette prédiction.
17: Parce que ça serait le fun d'aller voir les Red Sox. Une petite journée de congé à Boston, à un moment donné, là. Tu sais, entre deux matchs, entre deux entraînements, là, une petite game des Red Sox, ça se prendrait bien.
3: Ouais, je la rivalité canadien-Bruins,
0: je te le souhaite de tout cœur. J'ai également des très, très bonnes adresses à te donner à Boston. Toutefois.
17: Bon, tu vois, tout est là. Les Bruins gagnent ce soir. La série se termine en 7. Canadien-Boston, prochain tour. Vous l'aurez entendu ici, à BPM Sport.
0: On va commencer par passer le Lightning, sûr. On va rien jinxer, mais j'aime tout
17: non,
0: ce que
17: c'est
0: tu
17: ça,
0: dis.
17: On est rendu trop loin, là. Je m'excuse à tout le monde. Je veux pas lancer un mauvais sort. Je retire mes paroles. Tout va bien. Canadien en 6.
0: Salut, mon chum.
17: OK, salut.
3: Bon match, Pat.
0: Salut. Excellent. Pat Friolet de RDS. Hey, les gars, j'ai dit que j'ai salué les dames au début du show. C'est ce qu'on a fait. Parce qu'elles sont nombreuses à nous écouter.
2: Mais oui.
0: Mesdames qui nous écoutent, là. Comment vous vous sentez pour le match de ce soir? Appelez-nous. 514-790-0919. Juste comment vous sentez, là? Vous allez regarder le match où? Êtes-vous en route vers le Sandbell? Qu'est-ce qui se passe? Avez-vous tout cancellé pour le match de ce soir? 514-790-0919. Appelez-nous. Et priorité aux dames qui nous écoutent.
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0: 514-790-0919. On va prendre le pouls des partisans. Là. Comment ça va? Match numéro 6. On peut sortir le Lightning. Mais surtout, nous avons des partisans qui nous écoutent.
2: Ben oui, on a Lynn qui est avec nous. Bonjour, Lynn.
0: Salut, Lynn.
34: Bonjour, la gang. Bonjour, la gang. La stressée, Je suis prête. Es-tu prête pour une petite bière?
2: Veux-tu une petite froide?
34: Non, pas du tout. J'ai pas besoin de ça. Je m'apprête à stresser mon conjoint, mon fils.
2: Ah, OK.
34: Les faire tuer à côté.
2: Parfait.
0: Bon. Vous regardez ça à la maison ce soir, Lynn?
34: À la maison, je serais pas capable d'endurer le monde autour de moi, puis il m'endurerait pas non plus.
0: Ah, ça c'est un excellent bon point. Bon. Ça.
2: Aïe, aïe, aïe.
0: Ça, c'est du stress au maximum. Lynn, merci de nous appeler. Est-ce que tu as une prédiction pour le match de ce soir?
34: 4-2.
0: Montréal.
2: 4-2 Canadien.
34: Ben, c'est certain, voyons donc.
2: Ben oui.
34: Mais quoi, cette affaire-là?
0: Moi, tu m'as dit 4-2, Lynn. Je veux juste préciser, là.
2: Non.
34: 4-2, Caulfield, évidemment, on va avoir Dak encore ce soir. Notre premier trio va ressortir, mais une chose qui est sûre et certaine, qui me fasse pas vivre les trois dernières minutes de l'autre match.
0: Non.
34: C'est hallucinant. Non.
3: Mais s'ils gagnent, Lynn, s'ils gagnent, on va les prendre quand même.
34: Même si on gagnait, je suis en train de mourir, les gars.
2: Ah, c'est ça, c'est pas bon.
34: On peut pas faire ça.
2: Non, c'est pas bon. Pas bon pour notre camp.
0: Non, Lynn, reste avec nous autres, là. C'est correct.
2: Merci, Lynn. Bon match.
0: Merci, salut, Lynn.
34: Merci.
2: Amuse-toi bien, Lynn. Salut, Ben.
0: Salut, Ben.
35: Yes, sir, les boys. Je suis présentement en route pour le Centre Bell. Je suis stressé comme un rond de poil.
0: Stressé comme un... Je savais pas qu'un rond de poil, ça stressait.
2: Ah, c'est extrêmement stressé, un rond de poil.
35: Un rond de poil à induction, là, ça, on dirait qu'il a l'air stressé. Je peux te dire, j'ai vu ça, okay. Le monde qui en a un, ils le savent, là. Je suis en route avec mon père, ça va être malade, débile. Écoute, j'ai gagné un concours pour avoir les billets. C'est le genre de truc que je me suis dit, jamais dans la vie je suis capable de gagner un concours. Mais là, je suis agréablement
3: Wow. C'est-tu ton premier match de série au Centre Bell?
35: C'est mon deuxième dans cette ronde-là. Je suis allé à la première. Fait que je suis vraiment fucking chanceux, en fait.
0: Bon, écoute, on vous souhaite un bon match. Chez moi, c'est la prédiction officielle.
35: 3-2, Caulfield un goal, Anderson une passe, Hudson une passe, ça me fait 100$ avec un 5$.
3: Bon, excellent.
0: Écoute, bon match. On te souhaite un bon match, mon rond de poil à induction.
2: Yes, salut, mon Ben. Embrasse ton père. Profite du moment. Salut, Jonathan.
3: Salut, Joe.
1: Salut, les boys. Comment ça va?
0: Ça va bien, toi?
1: Je suis en feu, mon ami.
2: En feu.
1: Et je garantis la victoire. Savez-vous pourquoi?
2: Pourquoi?
1: Parce que j'ai lavé les logos des Canadiens de Montréal, moi-même, moi puis mon équipe, on a lavé les Canadiens, les logos des Canadiens de Montréal au centre-ville, les deux tours sont propres.
2: C'est bien cool.
0: Wow. Hey,
1: on a tout lavé ça, prêt pour les séries, et puis fait qu'on on est prêt. Mais c'est ça. Donc moi et ma femme, on va écouter ça chez nous.
0: Très bon ça. Est-ce que tu as une prédiction officielle?
1: Certains. Ce soir, c'est couteau entre les dents, très serré. Il n'y aura pas d'espace. 2-1, Canadien va gagner en temps réglementaire. Et moi, je donne ça au petit Gaulois, le petit guerrier, Gallagher. Il va pousser ça là-dedans. Ah, enfin, on va faire une prédiction, là, coup de cœur, là.
0: C'est bon, ça.
2: Ouais.
0: On aime ça. Hey,
2: Joe,
0: bon match,
2: Joe.
0: Beaucoup. Bon match.
2: Amuse-toi bien.
1: All right, les boys.
0: Salut. Bye-bye. Sport Flash, Ben.
2: C'est parti. Sport
0: Flash. C'est jour parti. De match. Soir de match.
2: Ah, qu'il est bon de se détendre. Vendredi soir, match numéro 6. Canadien Lightning, Centre Bell. Ça débute à 19h. Tout indique que le Canadien gardera le même groupe d'attaquants alors que Kapanen a encore patiné avec les extras ce matin. Noah Dobson était avec ses coéquipiers lors de l'entraînement régulier. Aucune confirmation pour le match de ce soir. Plus tôt aujourd'hui, Martin Saint-Louis a parlé de l'influence de son capitaine Nick Suzuki.
4: Je ne sais pas, c'est une game qui... c'est une action, c'est un chiffre qui fait accélérer les choses pour... les prochains joueurs. Tu sais, je pense que nos joueurs, ils voient Nick à tous les jours. Comment est-ce qu'il pratique et tout. C'est une influence tout le temps. Tu sais, c'est un leader. Tu sais, puis c'est sûr, il est capable d'inspirer ses coéquipiers avec ses actions. Tu sais, puis ça prend ça de ton capitaine.
2: Chez le Lightning, John Cooper souligne que Victor Hedman pourrait être une option très bientôt. Il ne jouera quand même pas ce soir. Nick Paul fera un retour dans la formation. Et Charles-Édouard Destou se dit prêt à jouer 19h, on vous le rappelle. Deux autres séries peuvent se terminer ce soir dans la LNH. Les Sabres qui mènent 3-2 rendent visite aux Bruins. Ça commence à 19h30. En fin de soirée, les Golden Knights en avant. 3-2 tenteront d'éliminer le Mammouth à Salt Lake City. C'est à 22h. Et par ailleurs, John Cooper du Lightning, Dan Hughes des Pingouins, Lindy Ruff des Sabres sont les trois finalistes au trophée. Jack Adams remis à l'entraîneur chef de l'année. Question du jour à fixe.
3: 86% des répondants, messieurs, pense que le Canadien termine le travail ce soir au Centre Bell.
0: Et c'est également le cas de Vanessa qui nous texte. Elle dit « Moi, j'ai un match de try-out de mon garçon M13-3 Gatineau, mais je vais écouter le match des Canadiens dans mes écouteurs. Multitask! » Ben, bon match et bonne chance également à ton garçon. Merci à tout le monde d'avoir appelé. On s'en va jaser à nos mangeurs de Puck, Mapper et François Gagnon.
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0: Tout droit du temple de la renommée, c'est Monsieur François Gagnon qui est avec nous. Comment ça va, Frank?
2: Monsieur Gagnon, bonjour.
0: Salut, François.
23: Bonjour, bonjour, bonjour, bonjour. Mais je suis pas à Toronto, je suis à Montréal et je suis très heureux d'être à Montréal. Je regarde les gradins du Centre Bell qui sont recouverts de petites serviettes blanches. Puis je sais déjà que ça va vibrer pas mal plus ce soir que ça vibrait à Tampa Bay lors du dernier match.
0: Ah, ouais, c'est ça. Nous autres, la différence avec les serviettes blanches, c'est qu'on gagne quand on est dans les estrades.
2: C'est cela.
23: Ben, ils en ont perdu au moins une, mais en tout cas, on verra ce que ça va donner.
0: Ouais, c'est pas le 1-10 des du Lightning.
23: Non.
0: Et
23: non,
0: on espère non. Une victoire ce soir, mais t'es là pour analyser tout ça avec nous et avec le beau Marc-André Perrault, qui est à l'extérieur et profite du printemps. Comment ça va, Mapper?
24: Ça va bien, les boys. Un gros câlin à Ben Roger.
2: Ah, oui, ça, c'est que first. Je t'enlace.
24: Ah, ouais, puis c'est ça. J'avais une petite chanson pour François, là. Qu'est-ce que t'aimerais entendre, François?
23: Ben, je t'écoute parler, là, puis tu viens d'enlacer Ben Roger, ça prend du Barry White. Là. Ça prend quelque chose.
0: Ah, t'as comme une voix d'outre-tombe ou de Barry White. Là, c'est quelque chose.
24: Ben, moi, I can't get enough of your love. Ben, pas pire, ça. Okay, hey, on dirait que j'ai fumé un paquet du Maurier qui est 16. J'aurais dû y aller pour les vérités.
23: Des players, pas de
24: pile. Hey, ça, c'était des bonnes années. Hey, là, c'est sûr, François, à un moment donné, il y avait un peignoir comme Hugh Hefner avec une sèche, pis tu sais, le socle noir en plastique, là, pis...
23: J'avais fumé ça, jamais.
24: Je veux pas runner le show, mais on est mieux de starter parce que ma grande-fille est en tournoi de volleyball, fait que elle va sauter sur le terrain tantôt, fait que je vais rien marquer.
0: Ouais, c'est ça. Mapper, il nous a dit, dépêchez-vous. Hey les gars, ça a l'air que Noah Dobson était bien à l'aise sur la glace tantôt à pratique. On vous pose la question, s'il est prêt à revenir au jeu dès ce soir, qui retirez-vous de la formation, François?
23: J'ai répondu Struble, mais honnêtement, c'était 60-40 Struble Jack Eye. Et si Gallagher avait pas fait ce que Gallagher a fait de si bien lors du dernier match, je t'aurais dit, je sors un attaquant puis j'y vais avec 7 défenseurs. Juste au cas que Dobson, en cours de partie, se retourne puis regarde Stéphane Robida puis dise, m'excuse là, Robs, je suis pas capable de continuer.
24: Moi, j'ai répondu Jack Eye. Je trouvais qu'il y avait des très bonnes séries jusqu'au dernier match. Je l'ai trouvé lent dans ses décisions, dans son maniement de rondelle. J'ai trouvé qu'il y avait... C'était la moins bonne version de Jack Eye. Fait que juste pour cette raison-là, tu l'envoies en haut, puis c'est correct. T'sais, on s'en est parlé souvent. C'est un 6-7e défenseur, fait qu'il n'y a pas de honte. Mais moi, ça serait mon choix pour ce match-ci. Mais c'est vraiment pas une critique là envers lui. Là.
23: Mais tu me permets-tu d'ajouter quelque chose, Martin, sur Jack Eye?
24: Je te l'oblige.
23: T'as dit qu'il était lent. Personnellement, des gradins, ce que j'ai trouvé que Jack Eye a fait de pas correct lors du dernier match, c'est qu'il a commencé à se compliquer la vie.
24: Oui,
23: alors que dans les premiers matchs, il jouait du hockey simple. Il s'est mis à se dire, ça va bien, je vais essayer d'en déjouer un.
24: 100%.
23: Puis je vais en déjouer deux, puis je vais en déjouer trois. Puis il gardait la rondelle trop longtemps. Et c'est ça qui l'a exposé dans le dernier match qui était à Tampa.
0: Le système à Gilbert Delorme, les gars. Simple and stupid. C'est ce qu'il arrête pas de dire chaque matin. Et effectivement, quand Jack Eye reste dans ce système-là, il est très, très bon. Surtout depuis le début de cette série. Ouais. François, merci de l'avoir précisé. Maintenant, complétez la phrase suivante. Et on commence avec François. François, le Canadien gagnera le match de ce soir et passera en deuxième ronde si...
23: Si les joueurs de soutien du Canadien continuent de dominer, et je mets le mot dominer en caractère noir... les joueurs de soutien du Lightning. C'est là que ça joue en ce moment. Les joueurs de tête, même si on peut donner plus de points au sud du Lightning qu'au trio de Suzuki, tout ça c'est vrai, là, mais c'est les troisième et quatrième trios qui font la différence. Et si ça se maintient, le Canadien va gagner ce soir.
24: Moi, je suis allé avec rester calme parce que ce soir, ça va être complètement fou à Montréal dans le rond. Puis il y a une chose qui est pas juste cliché. Gagner le quatrième match, c'est ce qui est le plus difficile, surtout pour un jeune groupe. T'sais, il va y avoir beaucoup d'émotions. L'autre côté, c'est quand même des vétérans aussi. Fait que moi, je pense que c'est rester calme puis survivre à la tempête là, qui va sûrement arriver du côté du Lightning avec toute l'émotion. Fait que moi, je pense que ça va être une grosse gestion d'émotion du côté des Canadiens.
0: Maintenant, le Lightning gagnera le match de ce soir et forcera la tenue d'un match 7 si, François...
23: Si le Lightning y croit vraiment. Et c'était ma chronique hier que j'ai écrite avant de quitter Tampa Bay pour m'en revenir à Montréal. Je suis pas en train de dire que le Lightning y croit pas, mais je regarde Kucherov aller, puis je regarde ses mimiques. Tu sais, il y a des points Kucherov là, mais il tire son club par en bas au lieu de faire comme il a fait toute la saison puis de le pousser vers le haut. Tu sais, j'ai donné mon vote de première place pour le Hart à Kucherov, puis je m'en veux quasiment quand je le regarde jouer comme
24: moi,
23: depuis le début de cette série là. Alors, il faut que le Lightning y croit vraiment. Il faut que le Lightning se dise, ça vaut la peine de battre le Canadien ce soir, parce qu'on va le battre dans le match 7, puis on va continuer, puis on va se rendre, comme plusieurs personnes croyaient, en finale de Coupe Stanley.
1: C'est quoi l'ambiance, François, chez le Lightning à Tampa Bay en ce moment? Parce que pour que tu dises ça, c'est que l'ambiance doit pas être très, très... On n'est pas très heureux en ce moment, là.
23: C'est dur à dire parce que c'est un club de vétérans. Le Lightning ne représente pas l'enthousiasme et la jeunesse du Canadien. C'est des gars qui sont déjà passés par là. Et il y a une phrase qui a été dite hier avant de prendre l'avion par Brendan Eagle. Il a dit « Demain soir, après le match, on va en savoir plus sur notre équipe. Ouais. Et tous les joueurs vont en savoir plus sur leur véritable valeur. » Et ça, pour moi, ça se dirigeait directement à Kucherov, un peu à Vasilevski, et beaucoup aussi à Corey Perry, qui fait rien de rien, à part tirer dans le but de l'équipe adverse à la fin de l'échauffement. Écoute, ça n'a pas de bon sens. Je comprends qu'il va avoir 41 ou 42 ans bientôt, là, mais c'est beau de dire qu'il veut gagner la Coupe Stanley pour son petit gars, mais au moins, essaye de aider tes chums à la gagner, parce qu'en ce moment, il fait rien avec un R majuscule.
0: Ouais, je pense que Corey Perry, on va faire répondre Mapper, mais Corey Perry, je sais pas si t'es d'accord avec moi, François, là, je sais pas.
24: Non, là, c'est assez, là.
0: Quelle équipe va le ramener l'année prochaine? Quand tu regardes ça, là, il y avait une utilité, effectivement, on l'a vu là, les dernières années, mais cette année, c'est rien de rien, comme tu l'as dit. Mapper, le Lightning forcera la tenue d'un match numéro 7 en gagnant ce soir-ci.
24: S'ils peuvent frapper fort tôt dans le match pour prendre le contrôle, puis surtout, tu sais, on se mentira pas ici, là, le Canadien sont plus talentueux, je pense que tout le monde en convient, ont plus faim, mais c'est aussi une équipe qui est plus jeune, donc probablement plus émotive de ce côté-là. Fait que moi, j'ai bien hâte de voir comment le Lightning va sortir. Ce que François vient de dire, ça rend le début de match encore plus intéressant à regarder si les gars ils ont compris le message. Puis rendu là, ben c'est comment les joueurs des Canadiens vont réagir face à tout ça. Fait que me dire à ce soir là, ça va être tout un spectacle, ça je suis certain.
0: Voudriez-vous que Martin Saint-Louis garde les mêmes combinaisons en attaque que lors du dernier match où ça avait eu quand même un bon succès, François?
23: Ben, c'est une petite entourloupette, cette question-là, puis j'ai renvoyé la balle parce que Martin Saint-Louis, dans le match numéro 5, a été le joueur le plus actif de son club parce qu'il a jonglé avec ses trios. Tu sais, il a commencé avec un trio, on a vu des permutations, on a vu Dano sur deux trios, on a vu Saint-Louis coacher pour compliquer la job à John Cooper. Et s'il fait ça ce soir, avec le dernier changement, ça va être encore plus compliqué pour Cooper. Alors, les combinaisons, oui. Mais ce que j'ai aimé, c'est qu'on s'est pas limité à envoyer trio après trio. On a jonglé avec tout ça. Et ça, moi, quand un coach fait ça, il envoie un message à son équipe qui veut gagner encore plus qu'eux autres, puis qui veut trouver les moyens pour les aider à gagner.
24: Tu sais, moi, ce que j'ai trouvé super intéressant, Frank, pour faire du pouce là-dessus, là, après la rencontre, tu sais, quand je pense que la question à notre beau Chaumont, il disait, tu sais, qu'il a beaucoup appris dans le dernier match. Tu sais, justement, faire des changements sur le fly, devoir prendre beaucoup de décisions, s'ajuster. Fait que je pense que ça peut juste être positif. Fait que tu sais, des changements, oui, OK, mais je m'attends à le voir coacher comme il a fait dans le dernier match. Puis je trouve que, puis François, tu me diras si t'es d'accord avec ça, je trouve qu'il avait l'air d'un coach de la Ligue nationale dans le dernier match. Tu sais, il avait pas de l'air là, dépassé par les événements. Puis je trouve que c'est devenu un coach de la Ligue nationale, en fait, qui atteint un autre niveau. Là.
23: C'est un coach qui est prêt. Ouais. À modifier sa stratégie. Puis il y a bien des très bons coachs qui établissent des stratégies et qui n'en dérogent pas en cours de partie, sauf quand il est rendu trop tard. Et tout de suite, au début de la partie, on a senti ces permutations-là. Et moi, j'ai personnellement adoré ça.
24: Hey, la gang, vous allez m'haïr, là. Posez-moi la petite dernière parce que ma grande fille d'amour saute sur le terrain. Fait que je m'en vais crier, me mettre en chest, puis envoyer sa part.
0: Hey, ça, regarde, je vais juste te demander à toi, puis on va continuer avec François. Avalanche Wild. Qui gagne ça? Combien de matchs?
24: Hey, Wild 6. It's feeling. Wild 6.
0: Wild 6. Hurricanes, Flyers. Qui gagne ça? Combien de matchs?
24: Hurricanes 6. Malheureusement pour notre chum Daniel Brière.
0: C'est bon. Tu me dois déjà un sandwich, mais on s'en reparle la semaine prochaine, mon chum.
24: Hey, je vous embrasse le monde. Désolé, je chargerai rien, là. C'était juste le fun de vous parler. Bon match à soir, tout le monde.
0: Parfait. On t'embrasse. Salut, vraiment.
24: Salut, tout le monde. Bye.
23: Bonne chance à la petite
24: fille. Merci, merci.
0: Ah oui, bon succès. Salut. Thanks. François, je veux absolument revenir sur ce que tu as dit par rapport au coaching de Martin Saint-Louis sur ses trios lors du dernier match. Puis je te pose la question bien candidement comme ça. Penses-tu que Martin Saint-Louis a débloqué un autre niveau et a compris peut-être, puis je le pose avec toute l'admiration du monde cette question-là, là, mais a compris peut-être comment coacher des trios hein, et jongler avec ça en série, voit les dividendes que ça a amené au dernier match et on risque de revoir ça ce soir et, tu sais, souhaitons-le, le restant des séries également.
23: Ben, écoute, il s'adapte. Il est encore un jeune coach en Ligue nationale, puis il fait grandir son équipe, puis lui aussi doit grandir.
0: Ben, c'est pour ça que je pose la question, effectivement.
23: Ouais. Puis oubliez pas une chose, Martin Saint-Louis a répété souvent, en tout cas assez souvent, qu'il n'hésitait pas d'appeler des gars qui l'ont aidé, des coachs. Tu sais, puis là, je vois le nom de John Tortorella tout de suite. Là, je sais que Tortorella est avec Vegas, mais tu sais, ils se parlent, ces gars-là. Puis moi, là, je suis convaincu que, puis je dis pas que c'est arrivé, mais je suis convaincu que c'est possible que Martin Saint-Louis puisse dire à un moment donné, je l'ai manqué celle-là hier soir. Puis d'appeler un chum à quelque part, un Tortorella si c'est pas lui, puis dire qu'est-ce que t'aurais fait à ma place? Il me semble que j'aurais pu faire ça, puis de se faire guider là-dedans. Et c'est normal. Et c'est pour ça que personnellement, quand Martin Saint-Louis est arrivé derrière le banc du Canadien, j'aurais aimé voir un vétéran l'accompagner, que ce soit derrière le banc ou comme conseiller. Tu sais, j'ai rien contre Bida, rien de rien, rien comme le Tas, contre le Tasky non plus. C'est des gars qui le complètent très bien. Mais tu sais, d'avoir un vénérable, entre guillemets, quelqu'un qui peut dire, dans ces situations-là, hésite pas à faire telle ou telle chose. Puis de vendre à Martin Saint-Louis cette manière de gérer ça, puis de s'adapter aux situations. Mais ça, ça tombe pas du ciel, ça vient avec l'expérience et ça vient avec tes communications, avec tes contacts. Alors, moi, je trouve que c'est un exemple de progression. Et si Saint-Louis veut faire progresser son équipe et son équipe progresse, ben, il faut qu'il progresse derrière le banc lui aussi. C'est aussi simple que ça.
0: Et ça fait énormément de sens aussi, François. Il nous en reste une dernière. On va prendre ta prédiction officielle pour le match de ce soir. Après la pause, on va faire ça en toute fin d'intervention ensemble, mais pour l'instant, c'est une petite... T'aimes pas ça hein, quand je te demande ta prédiction?
1: Ah ouais, y'aille ça.
23: Je vous attends. Prêt,
0: ah, je le sais, je le sais.
2: C'est bon ça, mon Frank, on va faire ça tantôt.
0: Mais je te demande comme ça, comme petite question légère là, pour terminer le sujet, mais qui serait ton choix pour porter le flambeau avant le match du Canadien? On sait qu'on a vu Yvan Cournoyer et Serge Savard jusqu'ici.
23: Bon, c'était quoi les liens entre Cournoyer et Savard, des capitaines qui ont gagné la Coupe Stanley?
0: Exact.
23: Alors, pour moi, Guy Carbonneau est un choix qui est logique, là. Fait que moi je vois Guy Carbonneau faire ça. Les autres, il y a plein d'autres qui sont des bons choix, là. J'entendais le nom de Carey Price, de Patrick Roy, de Sekou Koivu. Tout ça, c'est bien beau. Mais un gars qui a gagné la Coupe Stanley puis qui est disponible, moi, c'est lui que je verrais.
0: François, c'est très bon. Les autres séries se poursuivent également. On doit absolument te questionner sur ce qui se passe à travers la Ligue nationale, notamment chez l'état-major des Stars, mais aussi, il y en a un certain qui s'est fait éliminer hier, puis on doute de son, son avenir avec les Oilers d'Edmonton, c'est Connor McDavid. On questionne François Gagnon à ce sujet dans les manches de puck dans 2 minutes.
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0: Que tu vises Jim Neal nécessairement, le directeur général.
1: Ben, ça peut être dans l'état-major ou sur la glace, là.
0: Oui, mais c'est ça. Parce que Glenn Gulledin, il est arrivé là cette année.
2: Ouais.
0: Je pense qu'il a fait une bonne job. Tu regardes les résultats en saison régulière. La perte de Rupien, ça fait bien mal. T'sais, mais les équipes qui gagnent la Coupe Stanley sont les équipes, oui, qui sont peut-être épargnées par les blessures, mais qui sont capables aussi de colmater les brèches attribuables aux blessures. Écoute, les Stars sont meilleurs que ce qu'ils ont donné contre le Wild. À moins que c'est le Wild qui était tout feu, tout flamme, là. Tu sais, j'ai regardé quelques parties, puis je me disais, la logique va prévaloir. Les Stars vont finir par gagner. Mais ils l'ont pas fait. Puis ils l'ont pas fait pourquoi? Ils l'ont pas fait parce que, devant le filet, le gardien du Wild a été meilleur que Oettinger. Puis moi, Oettinger, c'est un gars qui a toujours eu une grosse réputation. C'est un gars qui fait des gros arrêts, qui a de l'air d'un gardien de but solide de la Ligue nationale. Mais il me semble que ça fait une coupe de série qui n'est pas à la hauteur de la situation.
1: Sais-tu à quel point tu me fais plaisir quand tu dis ça, François?
0: Ah ben écoute, en partant, on est, ça veut dire qu'on est au moins deux à considérer que le maillon faible de cette équipe-là est maintenant Oettinger. Regarde sa brigade défensive. C'est une des meilleures de la Ligue nationale.
1: Tu peux pas avoir une saison puis des séries en bonne 9-5 qu'une défensive de même, c'est impossible.
0: Bon, moi là, le 8-90, 900, 901, j'y fais attention depuis le début de la saison parce que les tirs, c'est beaucoup plus concentré,
2: ouais. Beaucoup
0: plus étudié. Deuxièmement, quand tu as une équipe qui est bonne défensivement, ben elle limite le nombre de tirs que tu reçois. Ça veut dire que ça augmente la qualité des tirs auxquels tu fais face. Alors, si tu fais face à seulement 22 tirs, mais que c'est 22 tirs de qualité, puis que tu donnes 3 buts sur les 22, ton pourcentage d'efficacité, il pique du nez. Alors, il faut faire attention quand on regarde les chiffres, parce qu'il faut vraiment voir le match pour dire, ah oui, il a été faible là-dessus, il a été faible là-dessus. Le but de Texier, match numéro 5, Vasilevski mérite d'avoir un crochet rouge en disant ça, c'est une gaffe qui mérite de faire baisser ton taux d'efficacité. Mais c'est la victoire puis la défaite, là. Quand tu as une aussi bonne équipe devant toi, une aussi bonne brigade défensive devant toi, tu dois donner de meilleures performances que Oettinger en a donné. Mais qu'est-ce que tu veux? C'est ça qui est pourri dans le système actuel, c'est que t'as les clubs, les deuxième et troisième meilleures équipes de l'Ouest qui sont affrontées en première ronde. Puis là, tu dis, ça n'a toujours bien pas de bon sens, parce que là, tu as des équipes qui ont des chances de continuer, qui n'auraient même pas fait les séries s'ils avaient été dans l'Est. Alors, ça n'a pas d'allure.
2: Mais ben, je vais aller plus loin que ça, François. Quand on regarde les statistiques avancées, on remarque que Jake Oettinger, ben, il offre pas du tout les meilleures performances depuis le début des séries. Là, il vient deuxième parmi les pires gardiens de but en série pour les statistiques avancées. Tu vois, il y a seulement un gardien qui est pire que lui, c'est Luca Dostal. Alors, vas-y.
0: Ouais, en matière de but anticipé, d'arrêt anticipé, et ça, je dois admettre que ça, du côté des statistiques avancées, ça, ce sont des chiffres que je vais voir régulièrement. Même chose qu'à 5 contre 5. Combien de buts anticipés ton trio a donné à ton équipe? À l'inverse, combien de buts anticipés ton trio a accordé à l'adversaire? Ça, c'est des choses maintenant dans les statistiques avancées que je considère énormément. Puis moi, avec les flux grigés, je peux vous dire que ça m'a pris bien des années avant de commencer à donner de l'importance aux statistiques avancées.
1: Ouais, c'est bon, ça, c'est la sagesse, François.
0: Ouais, mais tu sais, des fois, la sagesse finit par prendre le bord parce que je passais mon temps à dire à ceux qui font les statistiques avancées, je disais, comment vous pouvez avoir des statistiques qui sont savantes, vous passez la journée, la soirée pendant le match à mettre des chiffres alors que vous ne regardez pas la game, tu sais. Alors, j'aime mieux regarder ce qui se passe à la glace avec mes propres conclusions.
3: D'après moi, mon chum Gilbert Delorme va nous texter dans pas long, dire ça, c'est de la musique à mes oreilles.
0: Hey. On a le même âge.
1: François, as-tu l'impression que d'ici deux ans, mettons, là, que McDavid, ça va être fini avec les Oilers?
0: Je suis convaincu. Et la raison pour laquelle je vous dis que je suis convaincu, c'est que là, la prolongation de contrat va commencer. Il va avoir 2 ans. Il a donné des économies à Stan Bowman. Puis le premier geste que Bowman a fait, c'est signer le défenseur là,
2: Jack Walman.
0: Oui, S. Waldman. Il a donné 7 ans à 7 millions.
2: Ouais.
0: Je veux dire,

0: Simonac, je regarderais le grand boss, mais c'est parce que c'était pas pour ça que je te disais, va en chercher d'autres, va en chercher des meilleurs. Et puis là, tu as 8 joueurs autonomes du côté des Oilers. Fait que ça donne l'occasion, tu regardes ça, tu te dis, bon, ben là, il va avoir l'occasion d'aller en chercher d'autres. Oui, mais non, parce qu'il y a 16 millions d'espace sur le plafond. Fait que 16 millions divisé par 8, ça fait 2 millions par joueur. Tu vas pas te chercher des gars qui vont faire une grosse différence là-dedans, là. Alors, il est là le problème. Bowman a fait la gaffe avec Wallman. Après ça, il a dit Stuart Skinner, c'est pas la solution. Correct. Mais Stuart Skinner a amené cette équipe-là en finale de la Coupe Stanley 2 ans de suite. Il est allé chercher Tristan Jarry, qui a perdu son titre de numéro 1. Et en plus, il a donné Brett Kulak. Puis Brett Kulak, moi, je l'ai vu aller dans les 2 dernières finales. Il donnait des bons services aux Oilers et il a manqué aux Oilers quand tu regardes défensivement à quel point cette équipe-là était une passoire. Tu sais, tu regardes les statistiques, les Ducks d'Anaheim sont 50% en avantage numérique. Là, tu cries au génie, tu dis, batin, ils sont extraordinaires en attaque. Oui, mais c'est peut-être parce qu'Edmonton était tellement pourri en défensive.
1: Ouais,
0: By the way, c'est qui gère l'avantage numérique à Anaheim? C'est l'ancien coach des Oilers. Tu sais, alors, il connaissait son équipe, puis il savait comment peut-être aller les chercher, puis les lacunes, on va passer plus du côté à Darnell Nurse, puis on va faire ci, puis on va faire ça. Tu sais, défensivement, cette équipe-là est tellement moribonde que je ne vois pas comment ça va pouvoir s'améliorer. McDavid a donné 2 citations extraordinaire cette année. La première, la course aux séries dans la division Pacifique, dans la section Pacifique, c'est une guerre d'oreiller tellement qu'il manquait de munitions. Et hier, il a dit, on forme une équipe ordinaire qui avait des objectifs, des grands objectifs. Ben, les objectifs étaient démesurés par au fait que c'est un club ordinaire qui a 2 joueurs extraordinaires. McDavid, Draisaitl. Evan Bouchard, il y a des points puis tout ça, mais je vous le laisse. Regardez comment est-ce que il a joué puis à quel point c'était poreux quand il était sur la glace. Les Oilers n'auront pas le temps dans les 2 prochaines années de renverser la situation pour éviter que McDavid s'en aille.
1: Moi, je connais une équipe, François, qui a quand même de la place sous le plafond salarial parce qu'il y a un certain joueur qui gagne plus de 8 millions qui s'en va. Par la suite, c'est une formation qui a un noyau signé jusqu'en 2030-2031 qui cherche un deuxième joueur de centre. Mais là, dans ce cas-ci, le club en question aurait 2 bons premiers centres. Le Canadien de Montréal, c'est une destination pas pire quand même pour un gars comme McDavid dans le futur?
0: Ben, écoute, si tu me dis que tu es prêt à laisser partir Suzuki, je vais dire, OK, on peut étudier une transaction, mais je peux pas concevoir que Stan Bowman, malgré les lacunes qu'il affiche, accepterait de transiger avec le Canadien un gars comme Connor McDavid sans avoir Nick Suzuki en contrepartie, là. Je veux dire, c'est je te donne mon meilleur centre, mais tu me donnes ton meilleur centre, et puis tu vas en rajouter épais à la galette, là. Alors, moi, je vois pas comment ça pourrait arriver. Moi, je vais te ramener à ce niveau-là, surtout avec Michael Hage qui a décidé de rester 1 an de plus dans les rangs collégiaux. Moi, je vais aller bien plus du côté de Crosby qui va coûter moins cher. Mais ça, je veux pas partir le débat. Je me suis fait varloper sincèrement pendant tout l'été parce que je disais que c'était lui que le Canadien devait aller chercher. Mais tu sais, McDavid, là, honnêtement, il va aller à Los Angeles, il va aller avec les Rangers de New York.
1: Je pense qu'il voudrait pas gagner au Canada.
0: Non. Je suis convaincu qu'il voudrait gagner au Canada. Mais je crois que les paramètres de transaction vont être plus faciles avec les Rangers, avec les Blackhawks de Chicago, avec les Kings de Los Angeles qu'avec le Canadien.
2: François, écoute, bon match ce soir. On va falloir qu'on se reparle dans les plus brefs délais, c'est certain. Mais d'ici là, bon match numéro 6. Merci de t'être prêté à l'exercice.
1: Ta prédiction, François, pour le match ce soir?
0: C'est que j'allais m'en sortir.
2: Je voulais plus demander.
0: Écoute, ma prédiction ce soir, c'est que le Canadien est mieux de ne pas perdre et le Canadien a des chances de gagner. Mais parce que j'ai dit Tampa Bay en 7,
1: ouais, moi aussi j'ai dit ça.
0: Va être au moins conséquent avec ma prédiction, puis je ne jouerai pas les faux frères puis les fuyants. Je vais vous dire que Tampa gagne ce soir puis gagne la finale dans le match numéro 7. Mais
2: mettons que tu joues fuyant.
0: Honnêtement, je pense que tout est là en place à cause de la place ici, à cause des partisans qui vont aider le Canadien. Je crois que tout est en place pour que le Canadien gagne en 6.
2: C'est pour ça qu'on t'aime, mon Frank. Merci beaucoup d'avoir pris ces quelques minutes pour nous et on se voit ce soir.
0: Certainement. Bon match.
1: Salut, François.
2: Salut, l'excellent François Gagnon. Est-ce-tu le fun de jaser avec lui? On salue Mapper aussi, qu'on aime et qui fait sa job de papa.
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2: Quelle victoire FX pour moi dans le playbook présenté par Bet99.
1: Félicitations. Félicitations, mon cher. Vraiment fier de ta remontée. Elle s'est jamais finie dans le playbook.
2: J'ai tiré par 7, ouais, j'ai gagné par 4.
1: On ne sait jamais dans le playbook et c'est ce qui est merveilleux avec ce segment.
2: Effectivement.
1: Oui.
2: Effectivement. Là, on commence un nouveau mois.
1: Veux-tu commencer?
2: Ben non, je vais te laisser commencer.
1: Tu veux me laisser commencer?
2: Ben non, mais là, FX, peux-tu rappeler la marque au total de la saison?
1: Ouais, alors 4 victoires pour Greg, 1 victoire pour moi et 2 verdicts nuls. Voici la fiche depuis le début de ce playbook.
2: Merci, là, simplement, c'est important de ramener les faits, tu comprends?
1: Ouais, ça me fait plaisir.
2: Quelle est ta cote favorite sur bet99.net ce soir?
1: Je m'en vais dans le match entre les Golden Knights et le Mammouth ce soir à Salt Lake City. Les Golden Knights ont l'opportunité de terminer ça ce soir en 6 matchs contre la formation d'André Tourigny. Mais je regarde le over. Over 5.5 buts. Ça en est marqué beaucoup de buts dans cette série-là depuis le tout début. Je mets le cas devant le filet pour Utah et Carter Hart pour les Golden Knights. Ça n'a pas vraiment été des bonnes performances des deux gardiens dans cette série-là jusqu'ici. Alors j'aime beaucoup le over 5.5 buts. La cote est à 1.80.
2: J'aime ça ce que tu amènes. Dans les matchs d'élimination, c'est rare qu'on a vu plus de 5.5 buts cette année.
1: As-tu envie d'y aller avec un under?
2: Je vais y aller avec moins de 5.5 buts ce soir. Laisse faire tout ça. Victoire du Canadien.
1: C'est bon, on aime ça.
2: Et c'est d'ailleurs... un spécial, un boost ouais. Aujourd'hui. La victoire est boostée à 2.1 pour les Canadiens de Montréal et c'est mon Bet99 favori aujourd'hui.
1: Très bon.
2: Merci à FX. Écoute, on passe tout de suite à Bruno Gervais, qui est venu frapper en relève pour la chronique d'aujourd'hui.
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10: Match numéro 6 au Centre Bell ce soir entre le Lightning de Tampa Bay et les Canadiens de Montréal, mais aussi un autre match à la Place Bell. On va parler de tout ça avec notre chum Bruno Gervais qui frappe en relève aujourd'hui. Ça doit être l'autre plus belle journée de sa vie parce qu'il nous a dit qu'hier c'était le cas.
11: Troisième journée en ligne.
10: Incroyable. Comment ça va, Bruno?
12: Hey, Bruno. Ça va bien, ça arrête pas de bien aller. Puis là, je m'excuse du bruit ambiant. Vous me pognez à mon arrivée à la Place Bell. Puis là, c'est une pratique du show d'avant-match. M'a dit, ils ont fait toute une job de préparer. Là, vous entendez ces M&M là, en arrière. Ils ont fait un... Tu sais, la Place Bell, c'est un endroit assez particulier pour les événements. Il y a même une technologie de lumière que c'est la première en Amérique du Nord, qu'on dit dans les arénas, qui embarque dans ce show-là. Fait que c'est le fun à voir, mais il se pratique pas mal.
10: Ben, tout, regarde, on cancelle tout. On s'en va à Place Bell.
12: On s'en va. J'arrive, là, une belle pièce, là, bien, bien tranquille. Ça va être correct.
10: Écoute, il y a pas de problème. Bruno, on en a parlé un petit peu plus tôt avec nos différents analystes qui sont venus dans le show. Puis, ce qui retient l'attention présentement, là, c'est à quel point le fameux bottom six, les employés de soutien font le travail pour les Canadiens de Montréal et battent ceux du Lightning et les dominent. Puis quand on parle du quatrième trio notamment, appelle-le le troisième, le quatrième, on va l'appeler le trio de Kirby Dach avec Texier et Bolduc, font la job. Pour toi, est-ce que c'est une clé que tu vas surveiller de façon importante pour le match de ce soir notamment?
12: Ben oui, tu sais, il y a tellement de facteurs qui sont importants, puis c'est ce qui rend les séries éliminatoires, c'est que tu cherches tout le temps un héros, tu cherches tout le temps quelqu'un qui va faire une certaine différence. Ça va varier de match en match, de présence en présence, de série en série, pour continuer à avancer. Puis c'est cette profondeur-là que tu as besoin dans les séries éliminatoires, puis tu le vois partout à... Tu sais, je pense, c'est quoi? C'est Poehling qui est rendu à 4 buts. C'est le troisième trio en Anaheim qui ont sorti les Oilers d'Edmonton, en gros, avec lui et Carter Gauthier. Tu as tellement d'histoires différentes, puis tu as besoin de celle-là. Il y a des équipes que c'est tes deux meilleurs joueurs qui traînent l'équipe. Il y a des séries, des fois, que tu vas avoir ta profondeur parce que c'est un petit nombre de matchs qui est amplifié. Tu sais, s'il y a une séquence de 4 matchs ou 5 matchs que Suzuki ne marque pas ou que Caulfield a juste 2 points, pas la fin du monde. Mais en séries éliminatoires, c'est amplifié. Fait que tu as besoin d'aller trouver les solutions dans ces moments-là. Puis ce qu'on voit présentement, des gars comme Dach, un gars comme Gallagher qui rentre dans la formation, qui allait chercher ces buts-là dans des moments clés pour qu'à la fin de la journée, ben, tu as un but marqué de plus que l'adversaire et gagner ce match-là, c'est important. dans le vestiaire, là, la mentalité, là, c'est on s'en fout, ça vient qui. Ça va être qui le prochain, peu importe, en autant que tu trouves une façon collectivement d'aller chercher ça. Mais moi, c'est ce que, je trouve que c'est venu donner une arme de plus à Martin Saint-Louis. C'est venu faire la différence jusqu'à maintenant. Puis ça, c'est ce qui fait que la différence entre passer le Lightning ou va être faire battre par le Lightning. Puis présentement, c'est la profondeur qui répond.
11: À quel point, Bruno, l'ambiance ce soir à la Place Belle est un gros facteur dans le match entre le Canadien et le Lightning? D'avoir cette ambiance-là au Centre Bell, oui, ça peut être bien pour le Canadien, ça peut être aussi peut-être un désavantage si jamais les joueurs sont pas en mesure de garder leur calme, de pas se laisser emporter par le chaos, comme dirait Martin Saint-Louis. Mais est-ce que c'est plus un bienfait, un avantage pour le Canadien?
12: C'est un avantage, ça l'amène une certaine énergie, mais je te dirais qu'en séries éliminatoires, t'as pas ben besoin. T'sais, si t'es pas craqué pour aller jouer un match numéro 6 quand une série tu mènes 3-2, t'es pas dans le bon domaine. T'sais, trouve-toi un autre job, peut-être dans un magasin qui loue des films, les enfants de même, trouve-toi d'autres choses.
10: Un magasin qui loue des films.
12: j'ai un concept. Moi, tu peux aller louer, choisir un film, tu t'enlèves le petit collet, tu vas le donner en avant, tu peux ramener ton film chez vous, puis oublie pas de le rembobiner à la fin avant de le ramener.
13: Hey, c'est un bon plan d'affaires, ça. T'as de l'air d'avoir du succès en affaires, Bruno.
12: je t'invite à y aller. Je cherche les investisseurs, je t'envoie ça, ça sera pas long. Mais tu sais, ce que je veux dire, c'est que ça l'amène une certaine énergie. Tu sens, tu vas le sentir, ça va être électrique, c'est sûr, puis on dirait que comme athlète, des fois, tu veux que ça t'amène dans la bonne direction. Tu veux que tu restes sur la ligne là-dessus, du bon côté. Des fois, t'essaies dans ces moments-là d'aller chercher un calme, de garder un calme dans ce que tu vas faire. Mais ça l'amène le tout à un autre niveau. Puis c'est là que chaque petite affaire, une mise en échec, un bon jeu défensif, c'est souligné à Montréal, le monde réagit. Puis là, ça fait un effet de boule de neige. C'est quand tu as des temps forts qui sont créés, à Montréal, on dirait qu'ils sont pires parce que la foule embarque. Fait que des fois, de faire peser la balance, moi, c'est là que j'ai tout le temps trouvé que la foule à Montréal vient faire une différence. C'est que, mettons, le Lightning a 2-3 bonnes occasions marquées, puis là, tout d'un coup, whoop, une bonne mise en échec, un bon jeu défensif, une belle passe, une chance de marquer, puis tout d'un coup, la foule se lève, fait que tout de suite, le momentum change de bord, puis là, tout d'un coup, t'as l'impression de rentrer dans une tempête. Fait que ça a cet effet-là, puis ben, tant mieux, ça peut venir aider le Canadien à passer à l'autre niveau.
13: Est-ce que la nervosité, puis là, je parle à l'ancien joueur qui est devenu analyste, Bruno Gervais, mais surtout à l'ancien joueur. Est-ce que la nervosité peut venir, même si tu as eu une série qui est très, très émotive, changer quelque chose dans un match comme celui-là dans lequel tu as l'opportunité d'éliminer une équipe qui était favorite pour se rendre en finale de la Coupe Stanley à la maison?
12: Ben, tu sais, c'est sûr que quand tu commences les séries éliminatoires, t'es nerveux, t'as l'anticipation de ça, t'as un petit stress, puis c'est bon. Tu veux pas, quand tu te rends à la Ligue nationale, c'est que t'as appris à te nourrir de ces stress-là, t'as appris à prendre cette pression-là, à la vouloir, tu sais, à ne pas voir ça comme une menace, mais une opportunité. C'est ce que t'essaies de faire. Mais oui, il y a cette petite nervosité-là d'amplifier encore plus ce match-là, puis tu sais, tu veux pas te mettre à penser, whoop, là, si on l'échappe, on retourne à Tampa, puis là, on va avoir eu la chance des battes, puis on va l'avoir manqué. Tu sais, tu veux pas te projeter, puis ça, c'est dans n'importe quoi dans la vie. Puis quand tu arrives à ce match-là ultime, le danger, c'est de te voir après ce match-là, c'est la prochaine série, c'est la prochaine ronde, c'est un pas de plus, plus proche de la Coupe Stanley. Tu sais, qu'est-ce qui arrive si on perd? Puis là, tu te projettes. Puis c'est là que l'anxiété, le stress embarque, puis c'est là que ça peut venir un peu influencer ce que tu vas faire parce que tu veux pas, tu vois ça comme une menace, tu veux pas être celui qui fait l'erreur, tu te débarrasses de la rondelle, tu veux juste pas, je veux pas rien qui arrive, puis là, c'est là que tu te sens menotté ou qu'on va dire tu squeezes le bâton très serré. Fait que le but d'un entraîneur, l'objectif de l'athlète, c'est tu veux dédramatiser ça, tu veux être concentré, être le plus dans le moment présent, le plus possible, puis laisse faire le futur, c'est tu focalises encore plus sur chaque tâche, chaque présence, ce que tu as à faire, qu'est-ce que tu veux faire pour avoir du succès là-dedans. Puis c'est là que ça te permet de rester sur le moment puis d'oublier tout le bruit qui est autour, ce qui devient très très difficile à faire. Mais pour le Canadien, c'est une opportunité. T'sais, ils sont rentrés dans cette série-là étant un peu les négligés. Tu mènes 3-2. Il faut que tu vois ça comme l'opportunité, le couteau dans les gants, puis t'es dans les dents, puis tu as envie de faire le jeu qui fait la différence, envie d'avoir un impact positif.
13: Ouais, puis il semble avoir cette ambiance-là. On en parlait hier avec Ben, puis tu sais, il dit, dans toutes les équipes championnes, il y a ce bon vestiaire-là qu'on voit, mais ça semble vraiment très spécial ce qu'on voit en ce moment. Ben a raison, il y a beaucoup d'équipes qui connaissent du succès ensemble à long terme, qui vont se développer ensemble, tout ça, mais ça semble être très spécial ce qu'on voit avec le Canadien présentement. Puis je mets ça en lumière pour dire que chez le Lightning, on n'a pas l'air de sentir ça pantoute, Bruno, en ce moment.
12: Ben ça fait un bout. Ça fait un bout qu'il y a un petit peu de brouhaha ou un peu de négatif. Ils ont gagné leur coupe, puis les attentes sont tout le temps à ce niveau-là. Fait, d'année en année, c'est pas évident. T'sais, parlez-en à Connor McDavid puis aux Oilers présentement. Les attentes sont là. C'est une équipe qui a vécu beaucoup, beaucoup d'adversité cette année, qui ont quand même d'excellents joueurs. Mais tu sais, t'as pas Victor Hedman, c'est pas facile. Vasilevski, oui, il est nommé au trophée Vezina. Oui, je pense qu'il a une belle réputation. Mais depuis les Olympiques, c'est pas un gardien élite dans la Ligue nationale en termes de performance sur glace. Fait que c'est une équipe qui est peut-être pas aussi, tu sais, intimidante qu'elle l'a déjà été. Fait que c'est là que, tu sais, ce doute-là, quand le doute s'insère, quand les faiblesses s'exposent, quand, tu sais, ça fait longtemps que le monde veulent battre le Lightning, copient ce qu'ils font, se sont inspirés d'eux pour bien des affaires. Fait que là, quand tu sens qu'ils ont, tu sens, tu sais, il y a un peu de sang, là, t'es capable de sentir qu'il y a du sang, ben là, tu veux être capable de les attaquer. Puis c'est ça que le Canadien était capable de faire, d'aller en gagner deux à tempo. Puis de, tu sais, le match numéro 4, t'es avait, tu menais 2-0. Fait que là, t'es regardes, tu dis, tabarouette, on est capable de les battre. On peut se voir en avant d'eux. Fait que ça, ça peut amener cette confiance-là de dire, hey, ils sont loin d'être imbattables. Sont sortables, puis le Canadien se l'est prouvé à plusieurs reprises, de bien des façons pendant cette série-là. Fait que là, tu arrives au match numéro 6, tu sais que tu es capable de le faire. Puis, ça t'amène une espèce de confiance, puis tu veux pas aller là, tu veux pas te projeter, j'en parlais tantôt. Mais tu as deux matchs pour battre le Lightning une fois. Tu es capable de le faire si tu es Canadien.
14: On s'entend, Bruno, que pour gagner un championnat, peu importe le sport, ça te prend une chimie du tonnerre dans une équipe.
12: Même au tennis.
11: Oui, en double. Beaucoup. En double.
12: Avec ton coach. Tout,
14: non, mais c'est vrai. Ça te prend. Puis, mec, ouais. On pourrait même ajouter le golf, dans le fond. Il faut que tu sois en harmonie avec ton caddie.
15: C'est vrai.
12: Oui.
14: Tu sais, dans le fond, alors, c'est les équipes en zizanie qui s'entendent pas, c'est rare qu'ils gagnent un championnat. Alors, c'est déjà arrivé, oui, peut-être. Mais ça arrive pas souvent. Les équipes qui gagnent des championnats, habituellement, sont en harmonie, en symbiose. Et comme disait Greg il y a quelques instants, ils sont comme larrons en foire. T'sais, ils ont du fun ensemble. Alors que quand t'as des guerres d'égo dans un vestiaire, c'est rare que t'arrives à lever le Saint-Graal au final. T'sais, t'es d'accord? Je pense que tu vas être d'accord avec ça.
12: Oui, à 100%. Mais ça dépend comment... C'est quoi l'effet que ça a? Puis là, on tombe philosophe. Puis là, j'ai l'impression qu'il faudrait que je sorte ma pipe de bois puis une bouteille de scotch. Puis avec notre robe de chambre en satin, on se met à parler de la vie.
13: Ouais, mais... le scotch puis la robe de chambre, j'étais avec toi. Là. C'est correct. Ouais. On peut y aller.
14: Bon, on va prendre la pipe de bois, moi.
12: Mais tu sais, c'est un peu. C'est... Moi, j'ai vu des scénarios où il y avait une certaine animosité. La relation n'était pas parfaite, mais il y avait un respect. Puis ce que ça faisait ressortir de chacun de ces gars-là, c'était de pousser encore plus, puis le but commun était plus grand que les personnalités. Puis tu sais, j'ai eu des scénarios, j'ai joué avec, rappelez-vous de Brad Lokowicz, il me racontait ce qui se passait à Dallas l'année qu'ils ont gagné la Coupe. Puis tu sais, il me racontait ces histoires-là, puis dans ma tête, il racontait l'histoire d'une équipe qui a fermé les livres après cette saison-là. Tu sais, ça se peut pas que ça... C'est une équipe qui a gagné la Coupe Stanley avec les histoires qu'ils racontaient. Mais ce que ça faisait, c'est que ces gars-là, avec l'ego, l'orgueil, nomme-les, l'adrénaline, mais le but commun, mais ça devenait plus gros que toutes ces histoires-là. Fait qu'ils étaient capables de dealer avec cette zizanie-là, la bisbille, et ça les amenait à pousser encore plus. « Oh, ouais, mon t'as le montré », puis ça les amenait à gagner une Coupe Stanley. Fait qu'il y a toutes sortes de scénarios. Mais aujourd'hui, puis tu sais, d'être capable de bâtir une vraie bonne culture positive, gagnante. Les gars ont du fun à aller à l'aréna, veulent y aller. C'est sûr que tu vas progresser bien plus vite. C'est sûr que tu vas être capable d'avancer. Puis c'est bien plus fun, puis c'est attirant, puis tu vas avoir des résultats positifs, puis ça va faire de toi une bonne équipe, c'est certain. Mais il y a des fois des scénarios d'être capable de passer à travers cette adversité-là, de certains conflits, de certaines affaires, ça se fait, même dans des équipes championnes.
14: Je t'invite à prendre une puff pendant que je te pose la question de ta pipe en bois. Tu sais, quand le guerrier Gallagher est revenu au vestiaire, t'as vu l'image? Il revient, puis là, t'as Goulet qui est là, t'as Caulfield qui est là, t'as Sam Montembeau, t'as Laine, ils sont là, puis ils l'accueillent à bras ouverts avec le grand sourire. Là, je veux pas te mettre dans le trouble. Si tu veux pas répondre, tu peux demander la présence de ton avocat. Selon toi, on a vu Laine, là, qui avait l'air content d'être heureux pour Gally. Qu'est-ce qui se passe avec Patrick Laine, selon toi?
12: Hey, ben tu vois, je m'attendais pas à ce qu'on parle de lui avant le match numéro 6.
14: Ouais, moi non, ça, non, mais on l'a vu tout content, mais tu sais, il joue pas. C'est quoi ce mystère-là, le mystère Laine, selon toi? Je te dis, tu peux demander la présence de ton avocat, pas de problème.
12: Oh non, il n'y a pas de mauvaise question. Puis, gars, moi, avec Laine, c'est un méchant mystère. Je trouve ça intriguant. Tu sais, juge-le comme tu veux. Le fait qu'il soit encore autour de l'équipe, qu'il supporte l'équipe,
14: absolument,
12: qu'il fasse pas de bruit,
14: ouais,
12: qu'il continue. Tu sais, moi, je vais le voir. Tu as tout le temps un verre à moitié plein et un verre à moitié vide, hein, comme mentalité. Moi, j'ai le verre à moitié plein. Mon verre est tout le temps plein. Il déborde. Moi, je bois à la paille ce qui déborde sur le comptoir, tellement qu'il y en a dedans. Puis je vais y aller dans cette optique-là parce que il fait... C'est l'équipe avant lui, puis comme personnalité, la réputation qu'il avait, c'était pas ça à travers la Ligue nationale. Puis là, cette année, il est autour de l'équipe, il est sur la glace, il embarque. J'ai pas les feedbacks du quotidien. Je sais pas à quel point dans le gym, sur la glace, l'intensité, l'effort qu'il met, mais il est là, il est souriant, il est content pour ses gars. Il a pas fait, moi, de ce que je sais, il a pas eu de sortie publique, j'ai pas entendu parler. Son agent a pas mis une photo de lui, ses médias sociaux avec Martin Saint-Louis qui passe un épée dans le dos comme on aurait déjà vu ailleurs. Tu sais, fait que moi je vois le positif à ça que l'équipe est mise en avant de lui. Mais quand si un jour, puis tu sais, mettons que plus tard dans l'été, on cherche des sujets, puis on parle un peu de cette situation là, mais il y a l'envers de cette médaille là qui est particulière. Tu es un gars compétiteur, tu es dans la Ligue nationale, tu as une occasion.
14: Exact.
12: Tu veux pas te laisser tasser, tu veux pas te laisser te faire oublier.
14: C'est ça l'affaire.
12: Mais c'est dur de jongler entre les deux.
14: Mm-hmm.
12: Puis là, il est dans une situation où il a accepté la réalité, les circonstances, puis chapeau à lui.
14: C'est vrai.
12: Puis on va voir où il va repartir l'année prochaine. Puis tu sais, s'il veut vraiment repartir sur des bases où tu enlèves le contrat, fait que ça va changer la perception, puis s'il veut vraiment rester dans la Ligue nationale. Et je pense que ce qu'il a fait avec le Canadien démontre qu'il a pris une maturité et qu'il a changé comme individu. Fait que ça va permettre à une équipe de dire « Hey, tabarouette, c'est un risque qui est bien moins grand parce que l'attitude est là, parce que son contrat ne sera pas le même.
14: Ouais. »
12: Puis tabarouette, il y a la paye au bout de ça pourrait être grande. Fait que tu sais, je verrais une équipe se sacrifier. Mais s'il aurait fait des plats, puis, des plats avec son histoire, puis des pieds et des mêmes sortir de là, c'est pas... mettons que ça aurait nuit à tout ça.
14: Très bon.
13: Bruno, merci Bruno. Beaucoup de t'être libéré pour nous. Bon match du Rocket ce soir, puis on te reparle certainement très bientôt.
14: Merci Bruno.
12: À bientôt la gang. Bon match. Moi, je vais avoir un œil sur le Rocket, un œil sur le Canadien, puis ça va être toute une soirée.
14: Excellent. Donc, je passe ton bon travail. Ami. Merci Bruno.
13: Salut mon chum.
11: Salut Bruno.
12: Salut là.
13: Merci
12: salut,
13: mon vieux. D'avoir été là.
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13: Je suis à court de mots, FX.
11: À court de mots?
13: C'est rare que je suis à court de mots. C'est rare que vous allez trouver un animateur radio à court de mots. Mais là, vous en avez trouvé un, c'est moi. On va avoir besoin de quelques minutes pour se remettre de ça parce qu'on tombe dans notre émission spéciale avant match numéro 6. Victoire du Canadien ce soir, FX.
11: Il y a du monde autour du Centre Bell, mon chum. Je vois des images circuler, là, c'est l'enfer.
13: Ouais, et je dois m'y rendre en plus. C'est quoi? Ça fait partie de la game, hein?
11: Bonne chance.
13: On va y aller. On vous revient, on est là avec vous jusqu'à 19h. Merci d'avoir été dans le tailgate. On revient dans deux minutes avec l'émission d'avant-match.
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14: Mais elle commence maintenant cet avant-match-là, FX. Sept avant-matchs au masculin.
15: Oui,
14: bien sûr.
15: Sept avant-matchs.
14: Sept avant-matchs. On est content d'être là avant de se diriger vers le Centre Bell, d'où il y a déjà une foule massive pour voir ce match et potentiellement l'élimination du Lightning de Tampa Bay dans cette première ronde. C'est le match numéro 6. FX, beaucoup de trucs à regarder d'un côté et de l'autre.
15: Oui.
14: Des deux vestiaires ce soir. D'abord, allons-y avec les éléments en place, si tu veux bien donner la formation potentielle des Canadiens de Montréal ce soir. Je dis potentiel parce qu'on aura peut-être des confirmations rendues directement au match.
13: Oui, parce que pour le moment, c'est Pierre Lebrun qui a relayé l'information, mais Noah Dobson a c'est 50-50 quant à sa présence ou non pour le match de ce soir. À l'entraînement du Canadien, c'était les mêmes extras, Kapanen patinant en extra, alors la formation devrait rester telle quelle. On parle du premier trio, Caulfield, Suzuki, Anderson, Josh Anderson à l'aile du premier trio. Deuxième est formé de Slavkovski, Jake Evans et Ivan Demidov. Le troisième, le trio des mal-aimés qui fait la différence depuis trois matchs pour le CH. Zachary Bolduc, Kirby Dach et Alex Texier. Et le quatrième trio est formé d'Alex Newhook, Phil Dano et Brendan Gallagher. En défense, Madison Carrier, Goulet, Hudson du côté droit et Struble avec Jack Eyes, sans surprise, Jakub Dobesch devant le filet du Canadien.
14: Ouais, et concernant ce tweet de Pierre Lebrun, on va en parler dans quelques minutes avec Patrick Friolet. Ça s'en vient dans le deuxième bloc, dans une dizaine de minutes environ. Chez Lightning de Tampa Bay, maintenant, Braden Point est au centre de Brendan Hagel et de Nikita Kucherov. Anthony Cirelli est au centre de Yanni Gourde et de Jake Guentzel. Et tout ça pourrait changer durant le match parce qu'on sait que John Cooper aime ça, lui, jouer au chat et à la souris avec ses trios. Dominic James est au centre de Oliver Bjorkstrand et de Gage Gonsalves. Et Nick Paul, de retour dans l'alignement, au centre de Zemgus Girgensons, ce qui lui s'est promené pas mal là, dans cette série-là. Ouais. Au centre, à l'aile, troisième, quatrième, deuxième trio.
13: Même chose pour Gonsalves, qui est sur le troisième en ce moment, qui a bougé au début, a commencé avec un rôle de top 6.
14: Exact. Ouais, effectivement, ce qui est habituellement sa place là, dans l'alignement. Et Corey Perry vient compléter la formation en attaque. En défense maintenant, et c'est là qu'on devrait voir le changement, J.J. Moser est avec Darren Radish, Ryan McDonough est avec Eric Chernak, et Émile Lilieberg est avec Charles-Édouard Dastou, qui lui voudra certainement passer un message, lui qui est de retour dans la série après avoir quitté après le tout premier match qui avait été gagné par les Canadiens de Montréal. Et devant le filet, pas besoin de vous apprendre que Andrei Vasilevski sera d'office pour ce sixième match. On présentera, c'est-à-dire un petit peu plus tard aussi, le point de presse de Martin Saint-Louis. On va faire le tour également des autres séries qui se poursuivent ce soir. Le deuxième tour commence demain.
13: Demain. Alors qu'il pourrait y avoir des matchs numéro 7 dimanche.
14: La gestion des séries éliminatoires,
13: particulière.
14: C'est une expérience. Ouais, je veux dire que Andrei Markov l'avait dit à l'époque, c'est un processus, n'est-ce pas?
13: Très bon.
14: Toi, tu as des petites clips à nous présenter de Martin Saint-Louis.
13: Ben en fait, ça fait partie des clés pour le Canadien, jumelé avec des extraits de Martin Saint-Louis un peu plus tôt aujourd'hui. Je commence avec la première clé pour le CH. C'était la même chose pour le match numéro 1 au Centre Bell, alors le match numéro 3 de la série. Garder son calme, ne pas se laisser emporter par le moment. Alors ça vient avec la discipline aussi. Mais on le sait, il va y avoir une ambiance de feu ce soir au Centre Bell. Ça va être endiablé. Les partisans sont là. Match numéro 6, pouvant éliminer l'adversaire. Faut que tu restes dans ton match. Faut que tu sois discipliné. Faut que tu gardes ton calme. Il va y avoir beaucoup d'émotions sur le banc du Canadien. Les gars doivent être nerveux avant le match. Ouais. Alors, garder le calme est très important. Et ça a été le sujet de Martin Saint-Louis sur comment gérer le chaos. Alors que ce sera chaotique ce soir au Centre Bell.
15: Tu sais, focusser sur le processus. Tu sais, de ne pas se faire embarquer avec tout ce que cette situation amène. Tu sais, ça va être très bruyant. Il y a beaucoup de chaos. Tu sais, c'est chaotique.
16: Oui.
15: Tu sais, c'est chaotique sur la glace, dans les estrades. Tu sais, puis je sais, c'est pas facile de gagner cette quatrième game-là. Tu sais, mais si tu reste ton processus, les actions sur la glace vont être pareilles. Les règlements de la game vont être pareils. C'est juste de es-tu capable de rester calme et avoir une clarté des choses qu'il faut que tu fasses à travers tous ces moments chaotiques.
14: Mais moi, c'est ça qui me rassure dans ce cas-là, c'est que c'est pas de l'inconnu pour les joueurs du Canadien.
13: C'est vrai. C'est vrai.
14: Ils l'ont vécu. On a déjà vécu cette ambiance-là, ce chaos, entre guillemets, comme Martin Saint-Louis aime si bien le dire. Et de voir cette clarté-là, ils l'ont l'expérience maintenant. Là où c'est de l'inconnu pour la plupart de ces joueurs. En fait, pour ce groupe-là, ensemble, c'est d'aller gagner une série.
13: Mais c'est de l'inconnu.
14: Tes leaders, la majorité, l'ont fait en 2021.
13: Ouais, mais la majorité des joueurs de ton équipe n'ont jamais eu la chance de confirmer une série. Tu comprends? N'ont jamais eu cette avance-là de pouvoir passer au prochain tour. Oui, t'as les Suzuki, Caulfield, t'as les vétérans, Josh Anderson, Brendan Gallagher. Mais quand même, ça demeure de l'inconnu pour une majorité de ces joueurs-là. Alors comment garder le calme dans une situation comme celle-là? Mais tu le fais bien de le dire. Le Canadien, à des certains moments durant la saison où tu pensais que ça allait craquer, ben les joueurs ont fait le travail. Ils ont été très, très bons dans ces moments-là. Et Nick Suzuki est un bon leader silencieux pour ça. Alors, je pense que c'est de bon augure pour le match de ce soir. La deuxième clé, un réveil des deux premiers trios, sans surprise. J'ai l'impression de me répéter de match en match, mais...
14: Ben, c'est parce qu'il faut qu'il le fasse
13: un jour
14: de match
13: ou un autre.
14: Le Canadien va falloir
13: que
14: gagner.
13: Exactement, mais il va falloir un jour que, et plutôt que tard, que les deux premiers trios commencent à produire à 5 contre 5. On parle de zéro but, notamment pour Cole Caulfield. Ivan Demidov est invisible à 5 contre 5 depuis le début de cette série-là. C'est plus compliqué aussi pour Juraj Slafkovský dans les derniers matchs. Alors à voir pour la rencontre de ce soir, mais ça aussi, c'est une des clés pour le Canadien. Et justement, Martin Saint-Louis a parlé du leadership de Nick Suzuki un peu plus tôt aujourd'hui. On va aller l'écouter.
15: Je sais pas, c'est une game qui... c'est une action, c'est un chiffre qui fait accélérer les choses pour les prochains joueurs. Tu sais, je pense que nos joueurs, ils voient Nick à tous les jours. Comment est-ce qu'ils pratiquent et tout. C'est une influence tout le temps. Tu sais, c'est un leader. Tu sais, puis c'est sûr, il est capable d'inspirer ses coéquipiers avec ses actions. Tu sais, puis ça prend ça de ton capitaine.
13: Très bien dit à l'endroit de Nick Suzuki, qui a vraiment été bon lors du dernier match. Je sais qu'il n'y a pas eu nécessairement de production à 5 contre 5, mais il a été très bon pour le Canadien pour défendre aussi à égalité numérique. Alors, c'est important de le mentionner.
14: On parle de Dano, là.
13: Oui, très bon
14: Dano. Le 14 était sur la glace aussi.
13: Aussi, en fin de match pour protéger une avance. Ma dernière clé, garder ça simple. Ça peut paraître stupide, mais dans le dernier match,
14: du tout,
13: dans le dernier match, Herbert Jacquet a pris certains risques. A voulu trop en faire. Et là, je prends l'exemple d'Herbert Jacquet, mais ça peut être aussi Mike Madison. Mike Madison, une situation, tu l'avances en fin de deuxième période. Au lieu de lancer au filet, tu essaies un jeu à haut risque qui finalement devient une contre-attaque du Lightning et le but égalisateur de Jake Guentzel. Alors, autant pour les jeunes que pour les vétérans, il y a une certaine gestion du risque à avoir. Gardez ça simple. Très important dans un match comme celui-là, surtout si tu l'avances en cours de rencontre. Alors voilà pour les trois clés chez le Canadien. Chez le Lightning maintenant, Vasilevski doit être meilleur que Jakub Dobesch.
14: Juste pour revenir à ce que tu disais, François Gagnon en a parlé tantôt, en disant, tu sais, Herbert Jacquet a essayé, tu comprends, de pas désimplifier sa game, mais de la compliquer, c'est-à-dire, mais d'en faire un petit peu trop. Et juste pour ajouter du poids à ce que tu viens de dire, c'est exactement ça. C'est pas du tout stupide. Les joueurs connaissent leur rôle. Tu dois... Jake Evans connaît son rôle puis il l'applique. Dano connaît son rôle, l'applique.
13: L'applique.
14: C'est la même chose pour chacun de ces joueurs-là. Pas essayer d'en faire plus, surtout pas d'en faire moins. Tu fais tes affaires, tu restes dans ton rôle. On va gagner ce match-là.
13: Exact. Bien d'accord avec toi. Je parlais de la première clé du Lightning. Vasilevski doit être meilleur que Dobesch, ça, honnêtement. Vasilevski a été très bon dans les deux matchs de la série au Centre Bell. Voyons voir comment il va se débrouiller ce soir, Greg, mais on parle d'un des meilleurs gardiens de la Ligue nationale, si c'est pas le meilleur. Tu dois, à un certain moment, faire la différence dans cette série-là, être meilleur que la recrue de l'autre côté. Pour Vasilevski, ça fait quelques saisons que c'est plus compliqué en séries éliminatoires. Et pour moi, il doit faire la différence dans une éventuelle victoire du Lightning ce soir. Ouais. Faut parler des premières périodes du Lightning. Tu dois commencer fort. Tu dois faire taire la foule du Centre Bell. Ça va être hostile ce soir. Ça va être le chaos, chaotique, comme dirait Martin Saint-Louis. Tu dois avoir un bon départ. Ça fait 20 matchs de suite que le Lightning finit la première période et n'a pas l'avance dans un match.
14: C'est incroyable. Ça,
13: là, on parle d'une équipe pourtant qui est bien préparée avant les matchs, bien dirigé, et pourtant, dans le plan de match, on n'est pas en mesure d'exécuter dès la première période. Alors, avoir un bon départ, c'est une des clés pour le Lightning qui a mené pendant seulement 6% depuis le début de cette série-là. Alors, très important. Et John Cooper est revenu sur cette statistique-là, parce qu'au début, il se disait, ben non, ça se peut pas, là, 20 matchs, là, 20 comme 2 et 0. On va aller l'écouter sur sa réaction vis-à-vis les débuts de rencontre de son équipe.
16: Is it 20?
17: Yeah.
16: Like
17: 2-0.
16: 2-0.
17: It's March 19th.
18: Okay, you have to change that, huh?
16: Yeah.
18: Can you do that?
16: Well, I'd love to change that. What I'd love to change, though, is walking in after the third period with the lead. So if we do that, then I'll be happy. But, yeah, there's... I guess we could dig up stats all over the league and you know, you can find ones you love and ones you don't like. But yeah, naturally, our starts, we've had a tough time, especially at the end of the regular season, and you know, it's not the recipe to have to keep chasing the game, but we have found a way, and here we are. You know, we're still alive, and as you said, would it be ideal to go into the first period with the lead? There's no question, but I'd rather have the lead at the end of the game.
13: Alors voilà, l'important, ben John Cooper, comme à l'habitude, est très bon pour détourner les questions. Il dit l'important, c'est qu'à la fin du match, on ait l'avance et donc on remporte le match. Mais au final, tu dois avoir de meilleurs départs, c'était le Lightning, surtout quand tu joues à l'extérieur devant une foule aussi bruyante. Alors c'est une des clés pour le Lightning ce soir. Et en terminant, les trios de soutien doivent être meilleurs que ceux du Canadien. Je le disais, mais la dernière fois, je sais qu'on a marqué un but depuis. Dominic James qui a marqué pour le Lightning, qui fait partie de ces trios de soutien. Mais au final, quand tu compares les deux derniers trios du Canadien, alors l'offensive secondaire du Canadien vis-à-vis l'offensive du Lightning, le Canadien a le dessus. Et c'est ce qui fait la différence depuis le début de cette série-là. Les trios de profondeur qui sont meilleurs chez le Canadien, qui vont chercher les buts importants à 5 contre 5. Alors ceux du Lightning doivent être meilleurs pour le match de ce soir.
14: Merci FX pour cette brillante analyse, ces brillantes analyses. Allons poursuivre la discussion. Je t'invite à ce qu'on poursuive ces brillantes analyses et qu'on les joigne à celles de Patrick Friolet.
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14: En direct du Centre Bell, il est là pour RDS. C'est notre chum Pat Friolet. Comment ça va, mon Big Patty?
13: Salut, Pat.
0: Salut, les boys. Ça va très bien. J'espère que vous êtes en forme.
14: Écoute, nous autres, on est dangereusement en forme.
13: On est fébrile.
14: On a hâte au match tantôt. Là, plus les minutes avancent, plus on est proche, comme on dit. Mmh. Hein, ça, c'est dit avec philosophie, en plus.
0: C'est un excellent raisonnement, j'aime ça.
14: Écoute, Pat, avant qu'on entre dans plusieurs sujets, parce que Pierre Lebrun en a parlé il y a tout juste quelques minutes, et bien que nous autres, on se dit, écoute, il n'y a pas de presse dans le dossier, même si tu l'as vu pratiquer ce matin, semblait à l'aise à prendre des lancers, mais Pierre Lebrun affirme qu'il pourrait avoir des chances de 50-50 de voir Dobson jouer le match de ce soir. T'en penses quoi de ça, Pat? As-tu la même impression? Quelle est ta lecture? Bien que c'est certain que bon, l'équipe ne donnera pas de nouvelles avant le match. Là.
0: Ben, je serais pas entièrement surpris. Lui, dans son cas, a pratiqué avec les joueurs qui étaient des réservistes, mais dans le cas de Dobson, c'est sûr qu'il a besoin de ce fameux entraînement matinal pour se mettre en forme de match, là, évidemment, parce qu'il a raté quand même beaucoup d'actions. Ça pourrait être une option. Moi, dans ma prédiction à moi, dans ma tête, je me disais peut-être plus si jamais il y a un septième match. Exact. Sauf qu'en même temps, si c'est un match numéro 6 et qu'on a le dernier changement, on peut mieux gérer les moments où on l'embarque sur la patinoire. Je déteste pas ça. Écoute, évidemment, c'est le Canadien qui a toutes les informations par rapport à comment il se sent. S'il se sent prêt à 100% à disputer le match, pourquoi pas? Si on n'est pas certain puis qu'il y a peut-être une chance qu'il aggrave quoi que ce soit, ben peut-être vaut mieux être prudent dans son cas, mais écoute, c'est sûr que ce serait un bon ajout d'avoir Noah Dobson pour le match de ce soir. Ça, c'est clair, net et précis.
14: Et en plus, si on s'en va au niveau de l'ambiance, là, le Centre Bell, déjà là, gagne la série contre le Benchmark International Arena. Mais ce soir, ça pourrait, écoute, si en plus Noah Dobson revenait dans l'alignement, ça serait complètement électrique. Je sais même pas si j'ai des mots pour décrire l'ambiance qu'on pourrait y avoir au Centre Bell.
0: Ah, ça va être fou, c'est clair. Juste pour revenir sur le Benchmark International Arena, c'était beaucoup mieux dans les deux premiers matchs. Mais pour le match numéro 5, là, c'était... Écoutez, j'ai perdu le compte du nombre d'affiches que j'ai vues où on demandait aux amateurs de se manifester. Sur l'écran géant, c'était des fois, on voyait des partisans qui étaient assis. « Hey, levez-vous, faites du bruit. » Je pense pas qu'on a besoin de demander à personne au Centre Bell de faire du bruit. Là. Ça, c'est clair, surtout pas en séries éliminatoires. Même pour un mardi contre Columbus, les gens font la vague pendant les pauses commerciales. Donc, honnêtement, je pense que ça va être assez fou. Puis s'il fallait qu'encore une fois le Canadien marque le premier but, ben à ce moment-là, ça ferait toute une différence. Puis ça pourrait vraiment ajouter du stress aux joueurs du Lightning.
13: Est-ce qu'elle est là justement la clé du Lightning ce soir de devoir marquer le premier but ou du moins avoir une bonne première période, Pat, parce que sinon, si t'es pas en mesure de taire la foule du Centre Bell, ça peut être compliqué par la suite. Surtout que le Lightning, là, il y a une statistique assez folle. Là. Ça fait 20 matchs de suite qu'on sort pas de la première période avec une avance.
0: Exactement. Et on a mené

0: sent qu'il y a beaucoup d'insatisfaction. Puis John Cooper a rappelé à quel point c'était important de trouver une façon de revenir, que c'était inacceptable la façon dont on s'était présenté dans le dernier match. Donc, il y a beaucoup de choses qui manquent de positif dans l'environnement du Lightning présentement, alors que du côté du Canadien, on sent une équipe en contrôle, surtout de la façon dont on a joué le dernier match. C'est clair que si, en fait, Yanni Gourde, c'est ce qu'il nous a dit ce matin, les 5 premières minutes du match, c'est vraiment important parce que justement, si on va chercher du positif, par la suite, les choses s'accumulent du côté du Lightning, puis on est capable de créer le revirement de situation pour aller forcer un 7e match. Mais du côté du Canadien, il y a beaucoup de confiance, il y a beaucoup de calme. Je sens tout le monde très posé. Puis honnêtement, ça promet pour le début du match. Ouais, ça, c'est clair.
1: Puis je m'explique mal comment une équipe aussi bien dirigée, puis je dis pas le Canadien pas bien dirigé, mais un entraîneur comme John Cooper qui est là depuis 2013, qui sait comment appuyer sur les bons boutons. Je m'explique mal comment une formation comme ça peut sortir de cette manière-là alors qu'elle est bien préparée avant chaque rencontre.
2: C'est comme
1: ça fait 20 matchs de suite. Là,
2: c'est comme en bas quand on arrive pour rentrer. Il y a une couple de boutons qui ont l'air pétés ou maganés.
0: Oui, bien absolument. Puis tu sais, il l'a dit ce matin, Cooper aussi. Rappelez-vous le dernier match, le Canadien mène 1-0. Là, bang, on réussit à marquer sur un gros but 2 contre 1. Tout de suite après, 11 secondes plus tard, bang, le Canadien marque Kirby Dach. Ça vient de nous assommer. Après ça, la troisième période commence. Un mauvais but par Vasilevski, qui connaît pas ses meilleures séries encore une fois. Puis, faut regarder en tête, là, le Lightning, ce serait la 4e fois de suite qu'ils perdent au premier tour. Si jamais ils perdent contre le Canadien ce soir, ça, c'est immense, compte tenu du fait que c'est une équipe qui mise sur d'excellents joueurs, qui mise sur un excellent entraîneur qui est encore en nomination pour le trophée de Jack Adams à la fin de la saison. Et on échapperait encore la qualification en première ronde. Puis, il rappelait à quel point c'est difficile, là, justement. Tu sais, sur papier, le Lightning a une excellente formation, une équipe expérimentée, une équipe qui coche toutes les cases, mais on affronte au premier tour des équipes qui sont très fortes. Regardez ce qui s'est passé à Dallas. On tombe au premier tour contre Minnesota, alors qu'on voyait peut-être Dallas encore au 3e tour cette année ou à tout le moins au 2e contre le Colorado, mais il y avait le Wild du Minnesota devant eux qui voulait causer une surprise. Donc, ça, c'est extrêmement difficile dans l'ère d'aujourd'hui d'avoir du succès en séries éliminatoires et même de survivre au premier tour. Je pense que le Lightning en est un bon exemple.
2: Parlons du Roy Slavkovski qui s'est adressé à vous un petit peu plus tôt aujourd'hui. Il n'a pas parlé souvent dans cette série-là, mais écoute, cette...
1: En fait, il avait l'air confiant, il avait une certaine arrogance ce matin dans ses propos, j'ai trouvé. Là.
0: Oui.
2: J'adore la déclaration. Je sais pas si j'aime qu'il sorte ça avant le match numéro 6, Pat. Tu peux peut-être nous en parler un peu plus.
0: Ouais, ben en fait sur Max Crozier en disant il joue pas beaucoup, fait que peut-être que ça va lui donner une opportunité de jouer un peu plus. Ça lui a donné l'opportunité pour le match suivant, mais je m'attends pas à voir Max Crozier dans le match de ce soir de toute façon parce que Charles-Édouard Dastou est prêt à faire son retour. Crozier a fait du temps supplémentaire ce matin à l'entraînement, donc on s'attend à voir Dastou dans la formation, lui qui a été frappé solidement quand même par Josh Anderson. Est-ce que le message va se passer pour Slav? Écoute, moi j'aime ça que Slav réponde comme ça. Parce que ça démontre qu'il est lui-même. Il a toujours répondu de cette façon-là, Juraj Slavkovski. Il a toujours été dur envers lui-même. Il l'a été encore ce matin en disant « je peux en faire plus, je peux être meilleur ». Puis c'est ce qui définit Juraj Slavkovski. C'est ce qui fait en sorte qu'il a été capable d'avoir du succès rapidement dans sa carrière et qu'il a eu la saison qu'il a connue cette année parce qu'il se pousse toujours lui-même comme ça, éternel insatisfait. Donc, moi, j'aime ça personnellement parce que ça vient piquer puis ça vient peut-être déranger. Puis s'il réussit à déranger le Lightning de cette façon-là, ben tant mieux parce que le Lightning ne sont déjà pas dans leur élément en ce moment, à mon avis.
2: Il y a Cole Caulfield aussi dont il faut discuter, qui pourrait être une clé ce soir. Si Cole se remet à compter des buts, ça risque d'être un match un petit peu moins stressant pour les partisans du Canadien. Par contre, on s'entend là, que pour les premiers trios des deux côtés, ça demeure extrêmement serré en termes de jeu.
0: Ben, c'est clair, parce que même du côté du Lightning, je vous le disais, il y a de l'insatisfaction. On aimerait avoir plus de Braden Point, on aimerait avoir plus peut-être de Nikita Kucherov. Les points sont là, mais en même temps, c'est d'être en contrôle pendant la plus grande partie du match. Dans le cas de Cole Caulfield, c'est difficile parce que lui aussi, on dirait que ça lui prendrait des petites choses sur lesquelles bâtir. Puis quand on regarde la façon dont le jeu se déroule, il y a tellement pas d'espace que quand on rentre en zone offensive, si la petite passe qu'on fait pour essayer de briser la défense, est un petit peu ratée, est un petit peu dans les patins, je parle pas de Caulfield en particulier, mais je parle de l'attaque en général, ben, ça devient difficile de faire le jeu d'après.

0: Et dans le cas de Caulfield, j'ai l'impression qu'il y en a eu beaucoup des situations comme ça où on était vraiment entre les deux, puis qu'on n'arrivait pas à aller chercher l'étape suivante. Ben, pour Caulfield, il y a besoin de ça. Il y a besoin de pouvoir s'accrocher à quelque chose, de faire un jeu positif. C'est vraiment difficile. Puis j'ai aimé une partie de réponse de Martin Saint-Louis aujourd'hui où il disait, des fois, là, les joueurs que tu affrontes, ils veulent pas nécessairement aller marquer. Puis pour moi, tout est là. Parce que Anthony Cirelli, là, depuis le début de la série, il veut pas marquer des buts. Il veut freiner Nick Suzuki. Puis il s'en donne une mission. Puis du côté du Lightning, ben, que ce soit Kucherov, que ce soit Genzel, que ce soit Eagle qui est à côté, ben, ils vont chercher à fermer l'espace rapidement de Cole Caulfield dès qu'il y a la rondelle. Éric Tchernak va être là avec son bâton. L'espace de manœuvre est très mince. Ce sera à Caulfield de s'élever au-dessus de ça. Il est capable de le faire. C'est le petit étincelle, le petit coup de patin d'extra qu'il est capable d'aller chercher. Mais pour ça, ça prend une petit espace à aller chercher sur la patinoire, mais aussi de l'exécution dans ce genre de situation-là.
1: Comment t'as trouvé les deux premiers trios lors du dernier match, Pat? Je te parle pas de la production à 5 contre 5, mais des nouvelles combinaisons, avec notamment Josh Anderson sur le premier trio et Jake Evans sur le deuxième avec Slaf et Demidov.
0: Ben, tu vois, ce que je dis par rapport à l'exécution, je me rappelle les deux premières présences sur la glace, avec Josh Anderson, puis c'est pas pour lancer la pierre à Anderson, sauf que la première passe que Anderson reçoit dans le match, c'est une passe de Cole Caulfield à la ligne bleue, puis Anderson échappe la rondelle s'en va dans le coin. Si Anderson capte la passe, Caulfield, lui, sa prochaine étape, c'est il s'en va au filet. Mais quand je vous dis que la petite action de plus arrive pas, je dis pas que ça définit le match au complet, mais quand t'es frustré peut-être ou quand les choses fonctionnent pas pour toi offensivement, quand tu vois que le petit jeu comme ça qui aurait pu être simple, qui aurait peut-être pu provoquer une occasion de marquer, ben là, ça fait en sorte que tu tombes dans une zone plus négative où tu te dis « Colin, on était tellement proche ». Puis les trois premières passes d'Anderson qui aurait pu capter dans ce match-là, il a échappé la rondelle. Puis c'est rien contre Anderson qui connaît d'excellentes séries. Mais ce que je veux vous dire, c'est que quand autour l'exécution aurait pu mener à une autre occasion, ben là, on n'arrive pas à bâtir ce jeu-là. Puis pour Caulfield, j'en ai vu beaucoup des petits jeux comme ça où il aurait pu franchir l'étape de plus. Mais sinon, oui, on aimerait voir Demidov beaucoup plus offensivement, mais comme on le dit, on regarde de part et d'autre, c'est très serré, ça se joue à pas grand-chose. C'est arrivé seulement une fois là, dans la série qu'il y a eu une avance de 2 buts. Donc, on est toujours très serré. Puis il va juste falloir être capable d'en profiter parce que je garde en tête le 4 minutes d'avantage numérique au début du match à Tampa. Si le Canadien marque un but à ce moment-là, ben la dynamique change complètement. Il manque d'opportunisme, mais en même temps, il manque d'espace parce que de part et d'autre, les deux équipes défendent extrêmement bien. Pour vrai, là, pour avoir regardé des matchs, vous en avez regardé des matchs des séries un peu partout à travers la Ligue, on voit de l'espace, c'est du match serré, c'est du match physique, c'est des jeux, des matchs de
1: série. Mais c'est pas autant serré, Pat, j'ai trouvé.
0: Mais c'est pas autant serré. Moi, j'ai vraiment l'impression que le Lightning et le Canadien, c'est deux équipes qui sont tellement similaires dans la façon dont ils veulent jouer que ça devient quasiment étouffant pour les deux équipes. Puis on n'arrive pas à avoir la petite étincelle de plus qui nous permettrait d'ouvrir le jeu puis d'aller chercher quelques buts, mais peut-être qu'on va le voir ce soir pour une première fois. S'il fallait que le Canadien marque le premier but puis qu'il y ait un petit peu plus de panique du côté du Lightning, là, tout à coup, les joueurs qui veulent seulement défendre chez le Lightning vont peut-être vouloir attaquer un petit peu plus. Puis là, peut-être qu'il va y avoir des failles à exploiter puis des petits surnombres que là, justement, un gars comme Caulfield, un gars comme Demidov pourrait créer des jeux.
2: Pat, merci beaucoup. Est-ce qu'on peut prendre ta prédiction officielle?
1: On sait à quel point il aime ça, lui aussi, les prédictions.
2: C'est ta question favorite à chaque fois.
0: Oui, là, j'avais dit qu'on allait partager les deux matchs à Tampa. C'est ça qui est arrivé. Je pensais que le Canadien allait perdre le dernier match. Ils ont gagné, mais j'avais quand même dit le Canadien en 6. Alors voilà, le Canadien va terminer ça ce soir, Canadien en 6. Et ce sera terminé et on attendra le vainqueur de Buffalo-Boston pour savoir la prochaine destination pour les joueurs.
1: Je pense que ça aussi, Pat, ça va se régler ce soir avec une victoire des Sabres contre les Bruins.
0: Ben, tu vois, moi, je crois encore que les Bruins peuvent revenir. Mais oui, à suivre.
2: Hey, Kay, c'est Magana en 7, là.
1: C'est ça.
2: Pat, ça, c'est le Pat qu'on connaît et qu'on aime. Merci pour cette prédiction.
0: Parce que ça serait le fun d'aller voir les Red Sox. Une petite journée de congé à Boston, à un moment donné. Là, entre deux matchs, entre deux entraînements, là, une petite game des Red Sox, ça se prendrait bien.
1: Je te le
2: souhaite de tout cœur. J'ai également des très, très bonnes adresses à te donner à Boston. Toutefois...
0: Bon, tu vois, tout est là. Les Bruins gagnent ce soir. La série se termine en 7. Canadien-Boston, prochain tour. Vous l'aurez entendu ici, à BPM Sport.
3: On va commencer par passer le Lightning sur on va rien jinxer, mais j'aime tout
0: non,
3: ce que
0: c'est
3: tu
0: ça,
3: dis.
0: On est rendu trop loin. Là. Je m'excuse à tout le monde. Je veux pas lancer un mauvais sort. Je retire mes paroles. Tout va bien. Canadien en 6.
3: Salut, mon chum.
0: OK, salut.
1: Bon match, Pat.
3: Salut. Excellent. Pat Friolet de RDS.
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2: 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OK, FX. Deux autres matchs dans la Ligue nationale. Le premier... Bon, c'est Canadien Lightning dès 19h, on vous rappelle, match éliminatoire, puisque le Canadien mène cette série-là 3-2. Un petit peu plus tard, à 19h30, celle-là aussi. Sur la route, par contre, les Sabres de Buffalo qui pourraient terminer le travail contre les Bruins de Boston. Les Bruins sont négligés à la maison pour ce match-là. Penses-tu que les Sabres sont capables de terminer le travail ou cette série-là s'en va en 7?
1: Les Bruins n'ont toujours pas gagné à la maison depuis le début des séries éliminatoires. Deux défaites à la maison dans les matchs numéro 3 et numéro 4. Et le dernier match, je te dirais que les Sabres dominaient pas mal les 10 dernières minutes de jeu, plus le début de la prolongation, avant que David Pastrniak marque le but gagnant, une courte victoire. Et dans cette victoire-là, qui a été les éléments les plus importants pour les Bruins? Ça a été bien évidemment le gardien de but, Jeremy Swayman, et David Pastrniak qui a marqué le but gagnant. Je pense que les Sabres vont terminer le travail ce soir-là. Je te le dis, là, le Canadien va gagner ce soir et j'ai l'impression aussi que les Sabres vont confirmer leur place au deuxième tour. On aurait une deuxième ronde entre le Canadien et les Sabres. On devrait faire confiance à nouveau à Alex Lyon pour le match de ce soir. Sans surprise, il a été très bon depuis qu'il a pris la relève devant le filet des Sabres. Je trouve que... Comment ça s'essouffler un peu du côté des Bruins de Boston. Là. On a eu une bonne saison au-delà des attentes. Mais les Sabres ont beaucoup de profondeur, grosse défensive.
3: On a donné une belle opposition également aux Sabres à date dans cette série-là.
1: C'est clair.
3: Ça pourrait s'en aller en 7 aussi, c'est mais vrai. Moi, clairement, je vois un scénario dans lequel les Sabres de Buffalo passent au deuxième tour. Là. C'est sûr. Mais tu sais, pour les Bruins, regarde, en plus, tu as le choix de premier tour des Maple Leafs de Toronto.
1: En plus.
3: Alors, c'est un succès. T'sais, tu réussis à faire les séries éliminatoires, puis en plus...
2: t'assures un choix. Tu t'assures un choix qui va être quand même assez haut là, puisque les Maple Leafs ont pas super bien performé cette année, un peu contre toute attente en fait. Là. Certains diront qu'ils l'avaient prédit ou souhaité, mais effectivement, une belle saison pour les Bruins. On verra quand est-ce que ça se termine.

0: série qui est disputée ce soir devait se prolonger. Là.
1: Mais t'as potentiellement trois matchs numéro 7 dimanche.
0: Exact.
1: Potentiellement.
0: Les trois matchs de ce soir, si ça se règle ou non. Si ça se règle, il n'y en aura pas, mais si ça se règle pas, le match numéro 7 est dimanche.
1: Ça se règle, tant mieux, mais c'est quoi le rush, là?
0: Les Hurricanes, ça fait longtemps qu'ils
1: tirent moins la première ronde.
0: Ouais, ils tirent la moins, mais les Hurricanes, fait longtemps là, qu'ils ont éliminé les Sénateurs d'Ottawa. On en parlait en fin de semaine dernière. Alors, ça fait déjà une longue pause quand même. Mais je comprends, puis je suis d'accord avec tout ce que tu dis. Puis si tu parles du format des séries, je suis entièrement d'accord avec toi aussi. Je vais te dire, par contre, ce qui m'excite en ce moment du deuxième tour.
1: Qu'est-ce qui t'excite, FX? Partage avec nous ce qui t'excite.
0: Possiblement les Sabres en deuxième ronde. Possiblement le Canadien. Je veux rien jinxer.
1: Non, possiblement.
0: Ce soir en deuxième ronde.
1: Hypothétiquement.
0: Et les Flyers en deuxième ronde. Trois équipes dans l'Est qui n'y étaient pas en deuxième ronde l'année dernière. Rappel, les Sabres, dernière participation en série, c'était 2011. Dernière victoire du Canadien dans une ronde de série, c'était 2021. Et les Flyers, on n'avait pas gagné une ronde de série depuis 2020.
1: Ah, c'est le fun. C'est
0: alors, c'est le fun de voir de nouvelles formations. Les Ducks, même chose. Content pour les Ducks. Même si je pensais que les Oilers allaient gagner, content pour les Ducks. Après ça, le Wild du Minnesota, première ronde gagnée depuis quand? Depuis 2015. Ça aussi, je suis content. Et on verra ce qui va se passer dans la série Mammoth contre Golden Knights, mais on a des nouvelles formations en deuxième ronde cette année. Enfin, parce que je trouvais que les dernières séries éliminatoires, souvent, on avait toujours les mêmes formations. C'était un peu redondant. Là, il y a un changement d'air dans la LNH. On va avoir des équipes différentes en deuxième ronde. On va avoir des équipes différentes en finale de conférence.
1: Ouais,
0: la seule équipe qui est là, qui était là en finale de conférence l'an dernier, qui a encore une chance d'y être cette année, ce sont les Hurricanes de la Caroline. Parce que les Stars sont plus là, les Oilers sont plus là et maintenant, les Panthers n'ont pas fait les séries. Alors, ça m'excite quand même en vue de la deuxième ronde.
1: De plus en plus, je pense qu'on va voir ça. T'sais, des équipes qui montent, ouais. D'autres, tu sais, comme...
0: Les Sharks dans les prochaines années.
1: Ouais,
0: éventuellement,
1: ouais,
0: les Blackhawks.
1: Mais ça, c'est bon parce que c'est une reconstruction.
0: Exact.
1: Mais pour moi, tu sais, les Maple Leafs de Toronto, même les champions en titre de la Coupe Stanley, sont pas là cette année. Tu sais, des puissances qui finissent par manquer les séries éliminatoires. D'après moi, on va voir ça de plus en plus. FX, prenons les prédictions. Pas le choix. Avalanche Wild, qu'est-ce que tu vois dans cette série?
0: C'est pas clair.
1: Je sais que c'est pas clair. Mais faut que tu te dises pareil. Ou sinon, pour ce soir, là, on peut simplement y aller avec celle qui commence demain. Avalanche Wild, ça va commencer la semaine prochaine.
0: Je prends les Hurricanes en 5 matchs.
1: 5?
0: 5. Je pense que les Hurricanes vont faire la même chose qu'ils ont fait l'an dernier aux Capitals de Washington en deuxième ronde. Alors qu'ils les avaient éliminés en 5 matchs, je pense qu'ils vont jouer le même tour aux Flyers, qui est pas du tout la même histoire que les Capitals l'an dernier, mais le même genre de scénario où tu gagnes la première ronde, t'es assez confiant, mais face à une équipe avec autant d'expérience en série, celle de Rod Brind'Amour, bien dirigée, je m'attends pas à grand-chose de la part des Flyers au deuxième tour. Je pense qu'on a profité d'un adversaire qui était très prenable en première ronde pour l'emporter en 6. Toi, facile des Hurricanes, toi.
1: Hurricanes en 7.
0: Excellent!
1: Ça a été très serré cette saison. Les Flyers de Philadelphie sont sur une poussée, mon chum. Là. Pas possible. Je m'attendais pas du tout à une performance de cette façon-là en première ronde. Et pourtant, ils l'ont fait. Alors, je pense qu'on va étirer ça à contre la Caroline le plus longtemps possible. Mais effectivement, la Caroline qui me semble être une équipe pas transformée en séries éliminatoires, mais qui ont les bons éléments aux bonnes places et qui arrivent peut-être à maturité. Merci, FX.
0: Merci à toi.
1: Écoute, c'est les minutes passent et on arrive très très près de ce match-là. On vous revient.
0: Point de presse de Martin Saint-Louis au retour.
1: Exactement. On vous présente les points, les propos, c'est-à-dire dans le point de presse de Martin Saint-Louis, ainsi que la conclusion de cet avant-match. C'est le
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4: Influence ou change ton équipe quand il s'en va défendre comme il a fait l'autre soir, quand il joue physique comme il a fait l'autre soir. Tu vois-tu chez les autres leur comportement changer?
5: Je ne sais pas, c'est une game qui... c'est une action, c'est un chiffre qui fait accélérer les choses pour les prochains joueurs. Tu sais, je pense que nos joueurs, ils voient Nick à tous les jours. Comment est-ce qu'ils pratiquent et tout. C'est une influence tout le temps. Tu sais, c'est un leader. Tu sais, puis c'est sûr, il est capable d'inspirer ses coéquipiers avec ses actions. Tu sais, puis ça prend ça de ton capitaine.
6: Salut Martin. Bon, on l'a répété mille fois que vous avez une équipe jeune. Le match numéro 4, le plus difficile à gagner. Pas juste un cliché, ça se répète tout le temps. Ceux qui l'ont jamais vécu, comment ils se préparent vraiment à ça? Tu sais, parce que tout en train de la tête, dès que vous avez une autre chance possible. Est-ce qu'on se ramène beaucoup aux expériences qu'on a vécues dans le passé là, à d'autres niveaux? C'est vouloir avoir la clarté dont tu parlais hier.
5: Non, je pense que c'est rester focusé sur le processus. Tu sais, de ne pas se faire embarquer avec tout ce que ces situations amènent. Tu sais, ça va être très... bruyant, il y a beaucoup de chaos. Chaos? Tu sais, c'est chaotique?
7: Oui.
5: Tu sais, c'est chaotique sur la glace, dans les estrades. Tu sais, puis je sais, c'est pas facile de gagner cette quatrième game-là. Tu sais, mais si tu restes ton processus, tu sais, les actions sur la glace vont être pareilles. Tu sais, les règlements de la game vont être pareils. C'est juste de es-tu capable de rester calme et avoir une clarté? Tu sais, des choses qu'il faut que tu fasses à travers tous ces moments chaotiques.
8: Martin, tu parles de chaos sur la glace, dans les estrades. En tant que gars de la région de Montréal, tu sais que par le passé, un Canadien gagnait des séries. Des fois, il y avait des débordements dehors aussi. Es-tu, vu que c'est la première fois que tu es en position de pouvoir faire ça, est-ce que tu as un message pour les fans en termes, par rapport à comportement possible?
5: Ben. Le seul message que j'ai, c'est de, tu sais, on a besoin de tout le monde, on reste ensemble, tu sais. Ça, je veux dire.
9: Stu? Marty, I think maybe people outside of Montreal are going to see just how good Lane Hutson can be defensively in this series. Where has defensive play improved the most, do you think, over the course of this year?
5: I don't know if it's... I don't know if it's one thing, Stu. I mean, I feel like he's such his high compete level and high intelligence that if something happens to him, like, once, he learns from it quick and it doesn't happen again. Like, he's just, to me, it's, you know, game to game, yeah. I mean, it's been a big part of our success. You know, but overall, I would say what impresses me most with Lane is his compete level.
10: Arvin? Hey, Marty. Obviously, with Dobson out, Carey had to be elevated into a bigger role, more difficult ice, more difficult matchups. Just how have you seen him navigate that, and how has he allowed you to kind of compensate for losing one of your top guys?
5: Yeah, very well. You know, he's played very good. I feel it's hard to replace, you know, Noah Dobson's minute with one guy. You know, you look what he's done. I feel like Jocko and Stroobs have elevated their game. I think collectively we've been able to sustain Dauber's absence. Yeah. So it's been good.
11: You were a targeted player in the playoffs many times. How did you deal with it? I know you've talked about how collectively you have to get yourself out, but individually, when you are a targeted player in the playoffs, how do you deal with it mentally? How do you break through it?
5: just try to see things clearly through the chaos. It is. You know, you can't get, you know, you have your own expectation. You hear everybody else's expectation, you know, all that. It's noise and chaotic. Can you just stay focused and clear with the reads that you have to make on the, while all this is around you? You can't control that. You can't control this.
11: But it's mostly to try to break through the guys who are trying to stop them. Like, just, they're facing a level of pressure from the opposition. Yeah. Having faced that yourself,
5: yeah.
11: How did you break through it? If you were able to deal with the external factor.
5: Yeah, keep pushing, but it starts in here. Yeah, block the noise. Stay focused.
7: It's kind of a follow-up on Eric's question, Marty, but just, you know, the expectations for guys like Kucherov and Caulfield to just score every night, and now it's the playoffs. And again, can you tell people who haven't played the game it's not that easy at this time of year?
5: I mean, both teams are defending extremely well and extremely hard, you know, and I feel that, you know, you have to be able to manage these kind of the way the game is played, you know. So sometimes, you know, you find yourself probably having to defend more than just worrying about offense. And, you know, because their matchup hasn't been easy. Like, they're playing against guys, they're defending hard, and they're trying to score too. Sometimes you have matchup where it's easier in the sense that the line that's matching you is not necessarily trying to score too. So you can actually probably have more calculated risk in your game, you know. And I've experienced both. And you have to be on high alert as an offensive guy when you're getting defended by elite offensive guys that are playing defense too. So it's not that easy, you know. And I feel our series been tight because of that. The offensive guys from both teams are playing defense as well.
12: Alors, c'était les propos de Martin Saint-Louis un peu plus tôt aujourd'hui. Et comment ça va être, là, le FX, ça se peut pas.
13: Je suis nerveux, je te dirais. Très nerveux.
12: Nerveux, excité. Comment il nous a dit ça, notre auditeur, tantôt, là? Stressé comme un rond de poêle.
13: Ouais.
12: Ça va rester.
13: C'est un peu ça.
12: Quelle est ta prédiction officielle pour le match de ce soir?
13: Victoire du Canadien. 4 à 2. Filet désert.
12: Victoire du Canadien, 4 à 1, filet désert. On règle ça à soir.
13: Ça se termine ce soir. Et tu sais quoi? Ce qui est le plus merveilleux là-dedans, c'est que demain matin, à 9h54, on sera là avec vous pour revenir sur cette victoire du Canadien.
12: Et oubliez pas, j'avais promis de faire un Nikita Kucherov de moi-même et d'être en chest pour l'ouverture du show demain, si toutefois il y a victoire du Canadien. Alors, c'est ce qu'on souhaite.
13: C'est ce qu'on souhaite.
12: On vous souhaite un excellent match. Go Habs, go tout le monde. Profitez-en bien. Soyez surtout prudents si vous êtes sur la route et profitez de ces beaux moments qui s'en viennent. Salut.
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2: Bon vendredi 1er mai, bienvenue dans Larac Gonzalez pour cette dernière de la semaine et jour de match numéro 6 à Montréal, les gars.
3: Non, ce n'est pas jour de match, c'est jour d'élimination.
2: Exactement. Oh, pouvoir de la manifestation de la part de Benoît Roger.
4: Ben y croit maintenant, depuis Kirby Doc, tu crois à la manifestation.
3: Je suis de retour dans la foi.
4: That's it, mon
2: Je pense, que c'est également le premier point à 5 contre 5 de Nick Suzuki qui l'a ramené vers le Canadien de Montréal. Non,
4: ben croit à la manifestation. On l'a dit que
3: absolument.
4: Ça se termine aujourd'hui.
3: Absolument.
4: Avec nos fans gonflés à bloc.
3: Gonflés à bloc.
4: Oubliez ça, on ne retourne pas à tempo aujourd'hui. On le sait tous. Les gens sont prêts.
2: Hey, c'est overrated,
4: les gens,
2: Floride.
4: Les gens de l'armée à Belle et la Bœuf au Centre Bell sont prêts. On a hâte de vous voir ce soir. Puis on a surtout hâte de voir le peuple qui va être dehors avec la game de Charles TV. Ça va être incroyable, le party après.
2: Complètement fermé, vous savez, il y a Quadrilatère qui sera fermé très tôt, alors arrivez tôt. Et on ne sait pas à quoi s'attendre ce soir. C'est assez imprévisible pour nous, mais vous savez, on aime l'imprévisible.
4: Ouais.
2: C'est ça, la Ragonzaire, c'est imprévisible. Fait qu'on ne sait pas dans quoi on s'est embarqué, mais on sait qu'on va livrer.
4: Le Big, parlant d'imprévisible.
2: Ouais.
4: On commence le show.
2: Qu'est-ce qui se passe?
4: On a eu un cadeau aujourd'hui, parce que le cadeau qu'on a eu, le cadeau que j'ai eu, je veux remercier Philippe, Alexis, Sam qui l'ont conçu.
2: Conçu?
4: C'est que c'est le même cadeau que les Blues ont eu l'année qu'ils ont gagné la Coupe. Oh. C'était dans la chambre à tous les jours.
2: Quand Gloria retentissait dans les,
4: ouais. Mais
2: les speakers.
4: Il y avait quelque chose qui était dans la chambre aussi, à part Gloria qui était là quand les Blues ont gagné.
2: OK.
4: Les membres du peuple, ils voient tout. Tout ce qui se passe, tout ce qui arrive.
2: Et ils sont prêts à tout.
4: Ouais. Fait que là, ils ont fait le lien que si ça marchait avec les Blues, pourquoi ça marcherait pas avec nous? Armée du peuple, checkez bien ça.
2: C'est dévoilement.

0: Qu'est-ce que cette pièce de collection?
1: Regardez-moi ça, comment okay. C'est beau.
0: Fait que c'est qui? Qu'est-ce qu'il fume? Qu'est-ce qu'il fait? C'est une poupée, genre.
1: Gonzo, Joe Boo ici, qui était dans le vestiaire des Blues à tous les matchs. On a une vraie version de Joe Boo avec son rhum et tout. Mais là, Gonzo, on a une petite cérémonie qu'on doit faire parce que...
0: Une cérémonie.
1: Regardez bien ça, OK?
0: Et j'ai une petite question. Le caisson en dessous, c'est comme le caisson de la Coupe Stanley?
1: Non, pour les mettre dedans.
0: Donc, c'est pour le ranger, pour être sûr dans les déplacements.
1: J'ai besoin, Gonzo, que tu viennes ici, OK?
0: Oh, je suis pas sûr de vouloir participer à du voodoo, par exemple.
1: Je viens ici.
0: Je suis un gars très...
1: On a Kouchera, puis on a Brendan Eagle ici. Étant ici, Gonzo.
0: Tu veux que je vienne de l'autre côté? OK, je m'en viens.
1: Gonzo qui s'en vient ici. Qui tu veux? Tu veux-tu Eagle ou Kouchera?
2: Moi, je veux Kouchera.
1: Il est ici. Moi, je prends Eagle.
3: Tout le monde veut
1: Kouchera. Il est ici. Tiens. On a une petite aiguille qui est là.
2: Tu veux vraiment qu'on fasse
1: ouais,
2: ça?
1: Ouais, let's go. Là, il faut que tu piques. Faut que tu piques.
2: Je vais pas le réveiller.
1: Pique-les, pique-les.
2: Comme ça?
1: Ouais.
2: J'apprends le voodoo.
3: Peux-tu les piquer dans la tête?
1: Voodoo live.
2: Un peu. Moi, je vais y mettre là. Tiens, Eagle.
1: Venez ici.
3: Ça se peut pas.
1: Et voilà.
3: Ça se peut pas.
1: Et voilà. Ils sont, ils sont jinxés.
2: Le peuple va vouloir participer là-dedans.
1: Oui, le peuple va vouloir participer. Donc, on va amener ça aujourd'hui.
3: Ah oui.
1: À la Belle et la Bœuf. On va l'amener.
3: C'est incroyable.
1: On va
3: ça
1: l'amener.
3: Ça se peut pas.
1: Ben, c'est. D'ailleurs, salutations aux employés de Bombardier du centre de finition globale à Dorval.
0: C'est eux
1: qui ont fait ça? Spécialement à l'équipe du soir, Alexis, Philippe, Hugo, Frédéric, Charles, Bob, Bidou, Newton, voilà, Pat, Tremblay, Coco et Sam, et surtout AJ et Sousa. Parce qu'eux autres, ils prennent pas pour le Canadien, mais bref. Les gars, Big, les Blues avaient ça dans le vestiaire, puis ils ont gagné. Les gars sont venus à matin, ils m'ont amené ça, ils ont dit ça, Gonzo, Georges, ça va donner... Bonne chance au Canadien. Tu vois-tu son collier du Canadien, Joe Boo?
0: T'as vu l'autre collier qu'il y a autour du cou également?
1: Non.
0: Avec les couleurs? Vert, blanc et rouge?
1: C'est quoi ça?
0: Haïti?
1: Non, c'est pas ça.
0: Ben,
1: non,
0: pourquoi il mettrait ces trois couleurs-là?
1: C'est pas Haïti.
0: Pour le drapeau?
1: Je sais pas c'est quoi.
0: Ben, en tout cas, on leur demandera. Mais c'est sûrement pas pour l'Italie.
1: Pas haïtien, le Big.
0: Non, mais...
1: Non, Joe Boo est pas haïtien.
0: T'es sûr?
1: Ouais, c'est pas Haïti, ça, Big.
0: On leur demandera.
1: C'est pas
0: l'Italie.
1: Non.
0: C'est pas l'Italie.
1: C'est une décoration.
0: Et non, c'est pas Klopp qui a fourni la cigarette non. Qu'il a dans le...
1: Non, parce que lui, il l'aurait fumé.
0: c'est plutôt Butch, lui. C'est pas Klopp, c'est Butch.
1: Mais mec, pour vrai, tu sais, l'affaire là, dans ça, c'est que les gens sont tellement allumés, là. Le nombre de choses qu'on reçoit, les idées que les gens nous partagent, on pourrait faire un show là-dessus. Les gars sont venus un matin, juste parce que, tu sais, hier, j'avais fait le petit parallèle avec Joe Boo.
0: Ben oui, je sais, tu l'as juste mentionné au passage.
1: Les gars,
0: avec Major League.
1: Tout de suite, les gars en ont créé un 3D. Avec une imprimante 3D, tout de suite, pour pouvoir...
0: Ça, c'est avec l'imprimante 3D?
1: Oui, avec l'imprimante 3D. Ou ceux qui ont tenté, ils en ont fait un. Les gars se sont virés de bord. Puis, quand tu dis que l'armée, elle était incroyable... C'est fou. Fait que, ils m'ont amené ça un matin. Puis je me suis dit, c'est quoi? Tout pour donner encore plus de chance au CH. Les Blues avaient un Joe Boo dans le vestiaire à toutes les games jusqu'à temps qu'ils gagnent la Coupe. Pourquoi pas voir s'il peut nous amener de la
0: fait
1: même
0: là,
1: chance.
0: Tu nous amènes ça ce soir à la Belle et la Bœuf.
1: Oui, il faut que je l'amène.
0: OK,
1: je
0: parfait. C'est un bon deal.
1: c'est pour ça que le boîtier il est là pour le protéger.
0: Ah oui, non, je viens de comprendre. C'est comme la caisse de la Coupe Stanley. Ouais. C'est le case de ton nouveau personnage, ton nouvel ami qui va être. Est-ce que tu vas être sur la table avec nous?
1: Oui, je vais mettre ça à table.
0: Sur la table, ok. J'espère qu'il va nous porter chance.
1: Puis Big, c'est la Jamaïque.
0: C'est la Jamaïque.
1: Ouais.
0: Et non pas Haïti. Parfait.
1: Je connais le drapeau d'Haïti.
0: Oui, je sais, mais c'est. Je te le souhaite. Hey, Noah Dobson qui est à l'entraînement avec ses coéquipiers en plus pour le Canadien de Montréal en ce jour de match.
1: Ce soir, les gens peuvent offrir des offrandes à Joe Boo.
0: En plus.
1: Mais je vous le dis tout de suite, si vous voulez offrir des offrandes à Joe Boo est vegan.
3: Pas sûr qu'avec la tête qu'il a, il est vegan.
0: Ah, moi, je te confirme qu'il l'est pas.
1: C'est Big. Il y avait amené une poule dans le film.
0: C'est
1: vrai.
0: Ouais. D'ailleurs, faudrait que je me retape Major League. Ça fait un petit bout que je ne l'ai pas.
3: Ouais, moi, ça me rappelle même plus de ça.
1: J'écoute une fois par année.
0: Pour vrai, j'ai le coffret DVD chez nous. J'ai juste plus de lecteur DVD, mais il doit être sur une plateforme quelconque.
1: Un PS5.
0: Ouais, je
1: peux le mettre.
0: À la limite, il doit être sur, Crave, Amazon ou Netflix de ce monde. Il doit être à quelque part là-dessus pour pouvoir le trouver. C'est un énorme match ce soir. Vous aurez compris qu'on va mettre la table pour ce match. Il y aura, oui, notre ami qui est avec nous jusqu'à 14h. Également, la ville vibre présentement. Il y a on voit des gens avec des jerseys du Canadien qui se promènent même sur la rue Laurier là, depuis qu'on est arrivé. Ils convergent déjà tous vers le Centre Bell.
1: À partir de 1h, ça commence déjà à se remplir à côté du Centre Bell.
0: Puis ben, t'imagines autres, le tailgate du vendredi.
1: Quand on va arriver, Gonzo, moi je te dis arrive le plus tôt possible. Quand on va arriver, ça va déjà être jamé.
0: Complètement.
3: Toi, en quittant ici, là, à 14, est-ce que tu t'en vas?
0: Ah non, je retourne à la maison.
3: Ah ouais.
1: Ruben, faut que j'aille au Palais des Congrès.
0: Ah! Ben toi, t'es pas loin.
1: J'ai un événement.
3: Ah, Palais des Congrès, ouais.
1: Jusqu'à 4h, puis ça, je m'en vais directement là. Ouais. Mais
3: Palais des Congrès, temps, tu y vas à pied après. Là.
1: Après ça, c'est. Man, ça va être jamé partout.
0: Ah, ça va être assez serré. Mais qu'est-ce qu'on ferait pas pour le Canadien de Montréal? Puis pour le peuple! Parce que ce soir, c'est possiblement le plus gros rassemblement.
1: Ouais,
0: Laval, c'était épique, c'était complètement cinglé. Ben l'a dit, on amène ça avec nous dans l'urne.
3: Dans l'urne.
0: Bien dire.
3: Dans l'urne.
0: Mais là, ce soir, ça va être un style
3: c'est autre chose,
0: différent.
3: C'est un autre concept.
0: C'est ouvert ce soir. Là.
3: Ouais.
0: On sait pas ce que ça va donner. C'est très ouvert et imprévisible.
1: Ouais. Non, mais ça va. Ben, je peux juste imaginer si tu serais là.
3: Non! Mais pensez même pas.
1: Ils sont de te voir.
3: Ah non, oublie ça.
1: Passer à travers le. Parce qu'on peut pas bouger. Ça. On peut pas bouger.
3: Mais non.
1: On fait juste vous dire tout de suite. C'est impossible de faire de train. On pourra pas faire
3: ça. Mais non, il y aura pas de train.
1: Non, parce qu'on peut pas bouger.
0: Notre mission, là, c'est d'essayer de faire un mosh pit et d'aller rejoindre la gang de l'absentee.
1: On va juste sautiller toute la. On va juste sautiller toute la gang.
3: Ben, sautiller à 20 000. Bonne chance, les gars.
0: Ben non, mais quand tu vas voir un show, mettons, dans un festival,
3: pis t'as un parterre
0: incroyable.
3: Tranquille avec
1: ben,
3: mes mines.
1: Mec, je m'en aide dans mon char, m'a t'appelé. M'a dit comment c'est.
0: Non, mais arrête, là, dans les festivals, là, mettons que tu vas à Oshiaga ou que tu vas au festival d'été de Québec.
3: Il y a belle lurette que je ne vais plus dans ces événements.
0: Ouais, tu comprends, un parterre dans un show extérieur, là, quand ça brasse, là, mettons que tu vas dans un show métal extérieur, là. Ben, ça brasse, là. Puis c'est un peu la même affaire qu'il va y avoir devant le Centre Bell si jamais ça arrive.
3: Mais si vous aimez ça, vous allez avoir du fun. Les gens qui aiment les foules, vous allez vivre un moment inoubliable.
1: Moi, Gazo, le sait.
3: C'est pas pour tout le monde, les foules de même. Là.
1: Non, vraiment pas. Je ne raffole pas de foules.
0: Moi aussi, je peux te le dire.
1: Je suis pas un gars de foule, tu sais.
0: Pas tout, moi non plus.
1: C'est pas pareil. Avec le Canadien, avec le peuple et tout, c'est différent ce qu'on fait. Mais Ben,
3: c'est un nouveau concept.
1: Je raffole pas de ça non plus. Ça va prendre des heures sans aller après rien.
0: Mais attention.
3: Il y a une bonne nouvelle dans tes affaires, par contre. Il y a une bonne nouvelle dans tout ce qui se passe en ce moment. Il y a une très bonne nouvelle, Georges.
0: C'est quoi la bonne nouvelle?
3: Il y a une très bonne nouvelle pour toi. J'ai pensé à toi.
0: Les
3: Oilers sont sortis.
0: Il n'y aura pas à faire d'aller-retour.
1: Attends. Premièrement, c'est pas une bonne nouvelle que les Oilers soient sortis.
3: Non, mais tu n'auras pas à courir demain.
1: J'ai pas à courir demain. J'ai pas besoin d'Edmonton. Il y a une chose que je vais dire, par exemple, qu'on parle des Oilers. Les Oilers, je l'ai dit au début des séries, que si on passe la première ronde, on est chanceux, on n'allait pas aller jusqu'au bout.
3: Ouais.
1: La raison pour laquelle je disais ça, c'est que vous avez vu les Panthers qui n'ont pas fait les séries cette année, parce qu'ils ont joué beaucoup de hockey.
3: C'est ça.
1: Contre qui ont joué les Panthers 2 années de suite? Les Oilers étaient aussi amachés.
3: Absolument.
1: Donc, au moins, en finissant maintenant, ils peuvent penser leurs blessures.
3: Reposer,
1: et tout.
3: Ben oui.
1: On en parlera tantôt des conséquences de ça, mais.
0: Ouais, est-ce qu'ils vont penser les blessures ou vont déménager?
1: C'était normal parce que cette équipe-là était amachée.
3: Oui, c'est ça.
1: Fait même si. Mettons qu'ils auraient gagné la série contre Anaheim.
3: Ils ne gagnent pas au deuxième tour.
1: Ça, c'est pour ça que. Ça me faisait pas grand-chose.
3: Non, mais pour toi, c'est une bonne nouvelle. T'as pas à courir demain.
0: Ouais, t'auras pas d'aller-retour.
1: Pour ça, oui. J'aurais aimé qu'ils gagnent. Pour voir le 7e match avec mes enfants, mais ils ont perdu. Les gars, au moins, vont pouvoir se reposer.
0: Attends un peu le repos.
1: Puis moi aussi, je peux me reposer.
0: Le repos, là. Moi, avec les commentaires que j'ai entendus hier, là, pas sûr que ça va être juste du repos, là.
1: Qu'est-ce que tu veux dire?
0: Connor, il a quand même envoyé pas mal de monde en dessous de l'autobus hier, là. On a été une équipe moyenne toute la saison.
1: Ouais, mais big.
0: Bowman. Knobloch. Il y a du monde qui vont sauter, je suis désolé.
1: Oui, big, peut-être, mais moi je te parle physiquement, les gars, ils ont besoin d'un break.
0: Tu sais qu'on parle d'hier avec Ingram,
1: mais non, mais
0: défensivement.
1: Big,
0: C'était beau à Bleu hier, Wallman, quand il a donné le...
1: Ben, attends, Bouchard.
0: Ben, Bouchard, tout le monde. Connor Bouchard, finit à moins 8 la
1: game,
0: série.
1: J'ai écouté la game.
0: Moins 8, Connor.
1: Mais Big, de toute façon...
0: Il était blessé,
1: dit,
0: je sais.
1: Les Panthers n'ont pas fait les séries. Les Hallers, au moins, ils ont fait. Puis il était blessé, il était amoché. Connor, on sait, il est blessé. Drysdale, tu l'as vu à la fin de la saison, il n'a même pas fini. Big, il était à 97 points. Drysdale, tu penses-tu que tu peux pas la plateau
0: juste
1: des 100 points?
0: Pour commencer l'année prochaine en te disant c'est correct, on a Connor puis Léon, le reste va suivre.
1: Moi, je te dis, Big, l'année prochaine, Connor s'en va. Au deadline.
0: C'est ça, moi je pense qu'il en joue une autre à Edmonton.
1: Mais c'est ça, au deadline.
0: Ouais, on en reparlera. Deadline,
1: on en reparlera.
0: Comme on pensait que Crosby allait rester aussi.
1: Mais il va pas jouer les deux prochaines années à Edmonton. Il y a tellement de choses.
0: Je suis content pour les Ducks. Je les aime, les Ducks. Ils sont gros, ils sont jeunes, ils sont forts.
1: Qu'est-ce qu'ils vont faire avec Jarry?
0: Ben, tu le rachètes, man. Ou tu le gardes comme backup. 5,375 pour deux ans encore.
1: Si tu l'équipe qui a eu le plus de goalers dans les cinq dernières années?
0: Avec les Flyers, peut-être.
1: Ah, c'est vrai que les Flyers...
3: Flyers aussi, là.
0: Flyers, quoi qu'il y ait eu une petite stabilité avec Carter Hart, mais depuis, c'est des portes tournantes. Ah, il y en a eu des équipes des dernières années qui ont eu des problèmes devant le filet aussi.
3: Mais à Philadelphie, on sait qu'il y a une malédiction.
0: Ouais, depuis Palais Lindbergh.
3: C'est ça.
0: Il y en a qui vont dire Ron Extall, mais...
1: Pourquoi Ron Extall?
0: Non, mais depuis... Il y en a qui disent depuis Palais Lindbergh, il y en a d'autres qui disent depuis Ron Extall, la malédiction.
3: Lindbergh est mort d'un accident de char.
1: Ouais.
0: Tu sais, à Philadelphie... Ça a été, honnêtement, il faudrait ressortir les stats de savoir quelle équipe a utilisé le plus de gardiens de but depuis. Mais ce qui est drôle avec les Oilers, c'est qu'on a tout le temps deux nouveaux. Mais les deux nouveaux font pas la job.
1: Ouais.
0: Tout le temps deux, là. Tu sais, t'en as eu du monde.
1: Mais ce qui est fou, c'est que malgré ça, on peut pas leur enlever. Ils se sont rendus en finale de la Coupe deux années de suite.
0: En plus.
1: Deux années de suite.
0: Ouais. Alors ça, c'est complètement...
1: On dit qu'elle allait pas battre Dallas. C'est même pas allé en 7 contre Dallas.
0: D'ailleurs, tu parles de Dallas. On parle des Oilers, mais hey, deux. C'est ce qu'on appelle deux juggernauts dans l'Ouest.
1: Ça, Big, c'est quelle déception Dallas.
0: Est-ce que c'est quelle déception Dallas ou quelle série de la part du Wild ou un peu des deux?
1: C'est sûr, les deux. Mais moi, j'ai pas entendu beaucoup de personnes qui ont pris Minnesota dans cette série-là.
0: On se disait que ça allait être serré. Nous autres, on les a pris en 7. Moi, j'ai pris les Stars en 7. Toi, t'avais pris les Stars aussi?
1: Moi, j'ai fait ça en 7, ouais. J'ai fait ça
0: parce que Mini, le Wild, sont pas capables de closer.
1: Oui, mais Big, oui, depuis 2015, mais quand tu dis ça,
0: ça fait 11 ans.
1: Mais l'équipe a changé.
0: L'équipe a changé.
1: Tu comprends? Tu peux pas dire ça. T'sais. Je voyais cette stats-là que le monde disait ça, mais il y a 11 ans, l'équipe était pas la même qu'aujourd'hui.
0: Pas la même.
1: T'sais, à un moment donné, c'est sûr que ça change.
0: Il y a une chose, Big, par exemple. Les Stars n'ont pas été capables de marquer à 5 contre 5.
1: Ce qui est fou, là, c'est que Wallstead, le gardien reclus, est le gardien partant. Ça, c'est quand même... Tu sais, quand tu dis qu'un coach n'a pas peur d'aller avec le gars qui est plus hot, là, oublie la réputation.
0: C'est quand même fou, parce que tu dis que ce soir, il y a un autre gardien recru qui va passer au deuxième tour.
1: Mais t'as-tu remarqué le trend, Big?
0: T'as remarqué la manifestation là-dessus?
1: Mais non, Big, c'est garanti, ça. Mais t'as-tu remarqué comment que les équipes plus jeunes, plus vite, maintenant, quand le national, l'avantage qu'ils ont, les équipes plus rapides?
0: Oui, mais Wallstead, on a pris notre temps avec.
1: Non, mais je te parle pas du tout.
0: Il a fait des années dans la Ligue américaine, puis on a été très, très, très patient avec lui.
1: Je te parle aussi, tu sais, des jeunes l'énergie qui influge aux équipes.
0: Pas juste l'énergie.
1: La vitesse et tout.
0: Tu sais, au niveau monétaire, ça te donne une flexibilité parce que c'est des contrats d'entrée aussi. Fait que d'avoir à mettre une couple de jeunes dans des contrats d'entrée, ça te donne plus de flexibilité aussi avec le plafond.
1: Big Quinn Hughes, il joue-tu au hockey?
0: Il joue au hockey ensemble.
1: Ah, bah, ouais. Hier, là, c'était une clinique encore. Ouais. C'est sûr qu'il signe là.
0: Ah, il va rester.
1: Ah non, avec la foutue. Cool.
0: La gang d'Américains là-bas, Matt Boldy dans cette série-là.
1: Lui aussi était incroyable.
0: Incroyable, ça. C'est Faber, Boldy, puis Hughes. Avec Bill Guérin, c'est la délégation américaine là-bas.
3: Mais les gars, la question aujourd'hui, combien reste-t-il d'équipes canadiennes dans le mix?
0: Une!
1: Puis la gang à soir.
0: Est-ce que ce sera la seule qui passe au deuxième tour?
1: La gang à soir, ouais.
3: Moi, je peux pas croire. Parce que si le Canadien. Et le Canadien va gagner ce soir.
0: Ouais, t'as failli te. Hein?
3: Le Canadien gagne ce soir. Après ça, on dit que c'est ouvert. S'il fallait que le Canadien soit la première équipe depuis 93, la première équipe canadienne depuis 93 à ressoulever le Saint-Graal, ce serait une vraie honte pour toutes les autres équipes canadiennes.
1: Pourquoi?
3: Ben voyons donc, as-tu pensé le nombre de fois où on a dit là, c'est l'année des Leafs, ça, c'est l'année des Oilers?
0: Ah non, mais il y a eu des finales canadiennes.
3: Il y a eu les Jets aussi.
0: Les Canucks sont allés en finale.
1: Le CH est la seule équipe qui a fait une vraie reconstruction. C'est la seule.
3: Ben, les Oilers, non? Les Oilers, avec Léon et Connor.
0: Oui, oui, oui.
1: Les Oilers.
0: Attends, c'est parce que les Oilers, c'est pas leur première reconstruction.
1: Ça a pris 10 ans.
0: Tu sais, Yakupov, Taylor Hall, puis t'as eu des accumulations de premiers choix.
1: Il a fallu sur Pace McDavid pour être correct.
0: Ouais.
1: Sinon, tous les premiers choix avant.
3: C'est incroyable.
0: Rappelez-vous, Léon n'est pas sorti premier, Léon. L'année de Léon, c'est Aaron Ekblad qui est sorti premier avec les Panthers de la Floride. 2014, comme ça. Fait que,
3: c'est le fun.
0: C'est le fun.
3: Je trouve ça drôle.
0: Allons-y, une étape à la fois. Ce soir.
3: Une étape à la fois.
0: Première victime, le Lightning de Tampa Bay. Et bravo, on va le dire, c'est rare qu'on leur dise bravo, à Hydro-Québec, qui a enlevé l'éclair de son logo aujourd'hui.
3: Ça, je savais
0: pas. Tu l'as pas vu?
3: Non.
0: On a enlevé l'éclair du logo.
3: Non! C'est très
1: ça a l'air que pour faire ça maintenant, ils vont craquer votre bill de 10% plus qu'ils ont enlevé l'éclair.
0: Ça m'étonnerait pas.
3: Ça, c'est bon, ça.
0: Ben, c'est honnêtement, c'est
3: beaux
0: c'est
3: clins
0: cool,
3: d'œil. Ouais, beau clin d'œil.
0: Des petits clins d'œil comme ça à gauche et à droite. Là. On aime ça pour le Canadien de Montréal.
3: Voyons donc.
0: Alors, c'est important.
3: Ça rallie un peuple au complet.
0: Également vous dire qu'à compter de 13h, c'est jour de match, mais il y aura des raps du vendredi.
3: Oui,
0: il y a une dérape.
3: Ouais,
0: c'est vendredi, ben là. Ouais. Let's go.
1: Qu'est-ce que tu as préparé, Ben?
3: 7 minutes 45.
0: Aïe, aïe, aïe.
1: Les gens qui se demandaient, notre ami Pierre, c'est quoi son nom encore?
3: Pierre Charles
1: qui nous a appelé hier.
3: En version éditée, il est dans le montant. Ouais. Parce que la version remixée, la version totale, c'est plus de 5 minutes. Je l'ai ramené à 2 minutes quelques. Il est inclus dans le montage de 7,44.
0: La version, la radio édite, comme on dit.
3: Radio édite, ouais, le mix radio édite. Et on a Benji aussi.
0: Ben oui.
1: Oui, la toune de
3: Tampa
1: Benji.
3: Tampa Killer.
0: J'ai parlé à Benji ce matin et on doit dire qu'aujourd'hui, Tampa Killer n'est pas disponible nulle part ailleurs. C'est une exclusivité. BPM Sport, Larac Gonzalez. La chanson n'est pas encore sortie. Il voulait nous l'offrir ici avant de pouvoir la publier. Alors, ratez pas ça à compter de 13h. Ça va nous mettre dans l'ambiance pour le match 6. On le dit tout de suite. Ça va être énorme. Arpin Basu va être avec nous à compter de midi parce que le Canadien est à l'entraînement. Alors, on refait ce qu'on a fait la semaine dernière. Arpin avec nous à compter de midi également avec cette dérape. Il y aura une tribune là, par la suite à compter de 13h15. On ouvre les lignes, c'est facile. Là. On veut vos prédictions pour le match de ce soir. Puis ça va être qui le joueur du match? Matelas Bonheur, Georges. Le joueur du match, Matelas Bonheur. Johan va également venir faire un petit tour autour de 11h45. Alors, pour être sûr d'être dans les temps dans cette émission ô combien chargée, on va aller en pause parce qu'au retour, êtes-vous prêts? Vous faites vos choix, les boys? On change ça, là. Dans 2 minutes, nos prédictions. Canadien Lightning, match numéro 6.
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0: t'es pas d'accord avec eux, c'est correct. Eux non plus sont pas d'accord entre eux. Lara Gonzalez.
1: Oh boy, ça va être épique ce soir, les gars. Un vendredi soir à Montréal puis pour un match.
2: La météo est comment?
1: Correct, clémente.
2: Il pleut pas, ben, monsieur météo?
1: Pas. Non, il pleut pas ce soir. D'ailleurs, il devait annoncer nuageux toute la journée, puis regarde, là, on a encore du soleil, puis il est presque midi.
2: Ça va être, c'est
1: alors ce parfait. Soir, ça va être juste frais pour qu'on puisse être bien à ouais. l'extérieur. Et pour les gens qui seront là, il n'y a pas de pluie. Alors ça, c'est une excellente nouvelle. Imaginez s'il y avait eu pluie ce soir, ça n'aurait pas été la même chose.
2: Ouais.
1: Match numéro 6 à Montréal. Les gars, vu que Harpin est avec nous à compter de midi, on déplace le bloc prédiction et on le fait à 11h20, comme on le fait habituellement avec le collabo hockey. Je veux vos prédictions pour ce match numéro 6 et votre joueur du match, Matt Lebonheur.
2: Moi, Big, juste avant de faire ma prédiction... Il y a un boost qu'on a eu le dernier match qui a boosté un gars.
1: Ah, ben oui.
2: Puis on a gagné.
1: Faut fait le ramener.
2: Pour me mettre une taille claire, il faut le ramener. Ben.
3: Tu veux l'avoir là, non?
2: Oui.
3: OK. Attention. 1, 2, 3, c'est parti.
4: Gallagher! Gallagher! Yeah! La la la la la! Gallagher!
2: OK.
1: Man, on n'a pas. Est-ce que tu as parlé au Père Noël après ce boost-là? Juste pour être sûr qu'il est encore correct.
2: Il peut plus parler.
1: C'est ça, il peut plus parler, ouais.
2: Là, pour le match aujourd'hui, Big, je m'attends à un match, on s'entend, très serré. Mon score est 3-2. Puis l'affaire pour le Lightning, c'est que s'ils pensent qu'ils ont vécu l'ambiance des séries, l'électricité dans le building à Montréal, ce soir, ça va être un autre niveau. Ce soir, Big, les fans vont être gonflés à bloc parce qu'ils savent l'importance de ne pas retourner à Tampa. L'importance d'infliger de l'énergie à tout le banc, tous les joueurs, au coach, à tout le monde, les joueurs vont sentir ça, vont avoir un début qui est solide. Presque à tous les matchs, le Canadien marque le premier but, ils vont encore le faire aujourd'hui.
1: C'est important de le faire ce soir.
2: Aujourd'hui, Big, ah ouais. Il y a un gars qu'on a besoin d'envoyer de l'amour.
1: De l'amour?
2: Puis c'est mon Matt Lebonheur.
1: C'est
2: mon
1: ton joueur du match?
2: Aujourd'hui, tous ceux qui ont été durs sur Caulfield, Caulfield aujourd'hui marque. Caulfield aujourd'hui débloque. Caulfield aujourd'hui, on y envoie de l'amour. On y envoie tous de l'amour à Caulfield parce qu'on sait qu'il joue blessé, on sait qu'il joue pour le CH, on sait qu'il veut que ça se termine à soir. Il va faire oublier tous les autres matchs qu'on a moins vus. Aujourd'hui, Caulfield fait la différence dans la victoire de 3-2. Compte. Peut-être même que ça va être un petit but, tu sais, dans le coin qu'il fait, là. Sans angle là, pour te tromper
1: Vasilevski,
2: mais aujourd'hui Caulfield il marque. On joue un match serré, ça va être un match énervant, mais après ça on danse, on saute partout tous ensemble parce que Dobesh va encore supplanter Vasizi, il va encore gagner, ça va être écœurant. Puis Gonzo, ça va me prendre 2 ans de retourner à la maison avec la foule.
1: Ah, c'est pas grave, si le Canadien passe ce soir, on va être peinard, on va être correct, on prendra notre temps, c'est vendredi soir, c'est pas grave. Ça prendra 1 heure de revenir à la maison, c'est pas grave,
2: Fait qu'à tout le monde, comme on avait fait avec Kirby Doc, vous vous souvenez du match qu'il y a eu. Aujourd'hui, Caulfield, on y envoie tous de l'amour, vous l'aimez, acclamez-le quand ça va sur la glace. En sentant votre amour, il va oublier qu'il est blessé à l'épaule puis il va en scorer une pour vous autres. Qu'il sente votre amour, toute la gang.
1: Il va le sentir. Il va le sentir. C'est un gars qui a produit toute la saison. C'est un gars qui est un peu méconnaissable depuis le début de la série. Je l'aime, mon coco. Tu sais, que Cole, je l'ai à la maison sur le mur.
5: Mais moi, il y a une chose, par contre. Genre,
2: Ben, fais attention.
5: Quand tu dis qu'il est blessé,
2: ouais.
5: Est-il blessé à l'orgueil?
2: Non. Non.
5: Parce qu'il
2: est blessé.
5: Mais c'est une tendance quand les joueurs ne produisent plus. On a tendance à dire qu'ils sont blessés.
2: Non, Ben, on l'a vu le premier match qu'il a été blessé, comme il a grimacé, puis plus le même.
5: Okay. Ouais,
2: il est blessé à l'épaule, c'est pour ça qu'il va moins dans le coin. Mais Ben, tu envoies de l'amour?
5: Ben oui.
2: Tu l'acclames ce soir quand même sa glace?
1: On l'adore, Caulfield. J'ai fait quelque chose.
2: T'as fait quelque chose ce matin? Qu'est-ce que t'as fait ce matin?
1: Le matin, c'est moi qui lève mes enfants à la maison et qui les réveille. Et mon gars, habituellement, me réveille même avant que je le réveille parce qu'il est excité jour de match. Fait qu'il vient me rejoindre dans le lit et il est très excité en me disant « Papa, c'est jour de match.
5: Ouais. »
1: Mon gars a un poster de hockey dans sa chambre sur le mur. Et c'est Cole Caulfield. Et ce matin, mon gars est allé donner un bec à son poster. Okay?
5: C'est
1: et ça,
5: cute.
1: Il l'a pas fait de la série. Il sait que Cole a besoin d'aide. J'ai trouvé ça tellement cute ce matin. Quand il a donné un bec sur le poster, je me suis dit, man, il faut envoyer de l'amour à Cole.
2: C'est-tu qu'est-ce qui est cute quand tu parles de ton gars? Mon gars a seulement un chandail, à part le mien, là, il y a un chandail du Canadien pour d'un seul joueur.
1: C'est qui?
2: Carter.
1: C'est Cole?
2: Ouais. Mon gars aussi. C'est le seul chandail qu'il y a.
1: Ben, écoute,
2: c'est le seul gars qu'il voulait. Il voulait Caulfield.
1: C'est un joueur. T'sais, c'est un des joueurs les plus populaires du Canadien de Montréal. Puis juste de dire un des joueurs, ça prouve que maintenant, les gens ont le choix. Contrairement à avant où t'avais comme une vedette.
2: Ouais, ouais.
1: Là, t'as le choix. Là. Tu peux acheter Suzuki, tu peux acheter Caulfield, tu peux acheter Demidov, tu peux acheter Slav, tu peux acheter Hudson, tu peux acheter.
2: De tous les joueurs, Caulfield est son joueur préféré.
1: Moi aussi, c'est Cole Caulfield.
2: À Montréal. Son préféré.
1: C'est Cole, son préféré.
2: Nos deux, nos gars, les mêmes. Wow.
1: Ouais. Fait que je sais pas si c'est un signe, mais on envoie beaucoup d'amour
2: à
1: Cole.
2: C'est un signe.
1: Là,
2: c'est
1: un signe. On va dire quelque chose. Arrêtez de nous envoyer du cash sur YouTube.
5: C'est quoi ça?
1: Le monde, ils peuvent faire des dons. Comme là, il y a quelqu'un qui vient nous donner 13 et 22.
5: Pourquoi?
1: Je sais pas. On peut faire des dons sur YouTube. Mettez pas des dons. Ça donne rien.
2: Ouais, mais ça va où?
1: Ça va dans les poches de BPM, I guess, là.
5: Ah, mais pourquoi? Ah, je sais pas.
1: Non, mais ça va dans le compte de BPM sur YouTube.
5: En même temps.
1: Vous comprenez pourquoi?
5: Attends, tu comprends pas. Non, mais je pense qu'ils ont des petits.
2: Non, non, les gars, vous comprenez pas.
5: Des petits droits spéciaux.
1: Non, parce qu'il y a quelqu'un qui vient de faire un don de 13 et 22. Je comprends pourquoi 13 et 22. Non, mais tu comprends-tu pourquoi c'est 13 et 22? C'est quoi les numéros de Caulfield?
2: Big, tu comprends pas, Big.
1: 13 et 22.
2: Mais Big.
1: De là, le don.
2: Tu comprends pas, Big. Pourquoi? Le gars, il a fait ça.
1: Vas-y, vas-y, dis-moi.
2: Parce qu'on met la radio de quoi?
1: Oh, mais cette cache-là.
2: On est la radio de quoi, Big?
1: Cache-là, ça va pas dans les poches.
2: On est la radio de quoi?
1: La radio du peuple, George! Come on!
2: Qu'est-ce que Green Bay a fait avec le peuple?
1: Ouais, c'est une coop, les Packers de Green Bay. Le Canadien n'en est pas une.
2: Non.
1: Mais l'armée de la Ragonza,
2: non, oui, ça n'est une coop. C'est exactement.
1: D'ailleurs, bientôt, on devra peut-être le faire. Il y a beaucoup de gens qui nous accostent en nous demandant, les gars, c'est quand vous allez faire des cartes de membres de l'armée? Là, je dis, mais pas besoin d'une carte de membre, les gars. Vous faites partie de l'armée.
2: Oui, non, Vic, ça serait une bonne
1: idée. Les gens veulent aller plus loin. Ils veulent porter la carte de membre. En 2026, il y en a de moins en moins des cartes. Big. Les gens veulent des cartes de membre.
2: Je me mets là-dessus.
1: De l'Ara Gonzalez, de l'armée du peuple.
2: Je me mets là-dessus. On va faire des cartes de membre.
1: Écoute, on a fait de la merch. C'est encore plus gros que la carte de membre, là.
2: On va faire des cartes de membre. Puis les cartes de membres vont être gratis.
1: Ben oui, c'est sûr que c'est gratuit. Et on va les distribuer dans les rassemblements.
2: Oui, exactement.
1: Hein, au moins, vous allez faire partie de cette coop-là qui est gratis. Pas une coop où vous cotisez.
2: Puis là, avec votre carte de membre, si vous voulez sortir dans les bars le soir à Gino en chess, vous montrez votre carte de membre, vous faites pas le line-up.
1: Il y a une affaire, par exemple. Si vous voulez sortir et montrer cette carte pour rentrer à quelque part, pas de cravate. Fuck la cravate. Okay. D'ailleurs, il y en a plusieurs qui ont porté la cravate dimanche
2: sur la de Laval. Pour faire
5: un petit clin d'œil.
1: C'est écœurant. Bravo, bravo.
5: C'était très rigolo.
1: C'était très drôle également. Vraiment,
5: on est très créatifs.
1: Ben,
5: sérieux.
1: Oui,
2: ouais.
1: Alors, t'as 3-2 pour le Canadien de Montréal avec Cole Caulfield. Les gars, ce soir... Et d'ailleurs, voulez-vous que je vous donne... J'ai trouvé ça, cette statistique-là, puis j'en sors. Okay, la statistique sur la série du Canadien de Montréal. On parle de série serrée, à quel point ça a été tout le temps par un but, OK? Voulez-vous savoir le pourcentage de temps dans cette série où ça a été un écart d'un but seulement? Alors, à égalité ou un...
2: 80%.
1: Ben?
5: 75.
1: L'écart d'un but, depuis le début des 5 matchs, là, ça a été 310 minutes sur 316 et donc 98,2% du temps de cette série, ça s'est joué avec un écart d'un but.
2: C'est serré par à peu près.
5: Très.
1: C'est fou, cette série. Alors, tu sais, on est tous portés à dire encore 3-2. Le Canadien de Montréal a joué avec l'avance 32,7% du temps. Le Lightning à 8,6%. Le Lightning joue du hockey de rattrapage et ça a été égalité à 58,7% du temps. Le Canadien de Montréal, ce soir, va mener 3-2 puis il va pas juste se défendre, il va sacrer dedans dans un filet désert. Le toit va exploser. Le Canadien gagne 4-2 ce soir.
2: 4-2. 3-2, 4-2. Toi, Ben?
5: 4-2.
1: 4-2, toi, Ben?
5: 4-2. Puis mon joueur, Matelas Bonheur. D'ailleurs, ça, c'est à côté, ça.
2: Il y en a une coupe.
1: Il y en a une coupe.
5: Il y en a un sur du parc, ici.
1: C'est à côté, ouais.
5: Parce que quand je suis allé voir mon show de vampire, là, je suis passé devant.
1: Ah oui.
5: Alors, moi, mon joueur Matelas Bonheur, c'est Yvan.
1: Oh, ta paroi.
5: Yvan débloque ce soir.
2: Ben, parlant de Matelas Bonheur, c'est-tu qu'est-ce qu'ils ont chez Matelas Bonheur en plus?
5: Ben, j'attends mon oreiller, hein.
2: Ben,
1: oh, ça en vient.
2: Ton oreiller, tu vois ton oreiller, c'est sûr, mais pas juste ça.
1: Ils sont en jus avec les séries.
2: Ils ont des bases ajustables Z-Bed qui sont fabriquées au Québec avec l'acier canadien Super Heavy Duty. Moi, c'est ce que j'ai. Ça supporte mon poids ben en masse.
1: Non, ça a l'air que
2: même quand je saute dans le lit, ça le supporte.
1: C'est ça, ça veut dire, quand il saute.
2: Oui, puis la seule base avec 5 panneaux qui permet d'ajuster de façon très précise, très précise, ça procure un soulagement de pression incroyable au niveau de la colonne vertébrale et mes genoux. Ça fait des miracles pour les reflux gastriques. Ça améliore la digestion, respiration, circulation sanguine, récupération musculaire. Ça. Puis pour la lecture, ben, tu peux même... Ça, là, ces lits-là, tu peux t'incliner. Tu peux t'incliner.
1: Oh, et des manettes, puis tout. Là.
2: Des manettes. Ben, c'est écœurant. Tu veux un massage, tu cliques.
5: Ah oui.
2: Ça te masse, Ben. Ça te donne un happy ending. Ça te masse. Pour vrai, ça shake.
1: Happy ending, je suis pas sûr. Mais...
2: Non, mais en voulant dire, ça te masse.
1: Ça, oui, c'est comme... C'est la vraie version dans le temps, quand je disais, tu mettais un 30 sous au motel, là, ça vibrait. Ben ça, c'est la version orthopédique, on dirait.
2: Non, pour vrai, c'est Matelas Bonheur, il y a tout ça. Il y a plein de différentes bases de lits. En plus des lits que... On va faire, d'ailleurs, on va faire une vidéo bientôt, Gonzo et moi, avec nos lits...
1: À l'horizontale.
2: Technogel.
1: À la Dobèche.
2: À la Dobèche. On va faire une petite vidéo sur Matelas Bonheur qui va bien vous faire rire bientôt.
1: Oui, oui, on m'a dit qu'on pouvait même sauter sur les lits.
2: Oui.
1: Et ça, c'est très impressionnant de pouvoir le faire.
2: C'est très possible que dans le tournage, je te saute dessus. Bien.
1: Ça se peut. Mais dis-toi que moi aussi, j'ai un passé de lutte. Puis moi aussi, je suis capable de te sauter dessus.
2: Ah, c'est vrai, tu m'as fait la prise.
1: Quand j'ai fait la prise en 4 ici, là,
2: T'as celle-là?
1: Encore des gens qui m'en parlent, celle-là.
2: T'as tu quand je dis ça marche pas, ça marche pas?
1: Ouais, ça a pas marché. Qu'est-ce que tu m'as crié, ouais?
2: Ouais. Puis là, je crie, puis toi, t'arrêtes pas.
1: Non, non, j'ai arrêté après. Non, j'ai arrêté, là.
2: T'étais content.
1: En essayant d'enlever ma jambe, il a fallu que j'applique un petit peu de pression.
2: Tu t'es dit, toutes les fois qu'il m'a fait des sauts, il va payer.
1: C'est vrai que j'aurais pas mal le goût de te refaire la prise en 4. Peut-être que je te ferais dans un Matelas Bonheur. C'est pas. T'as pris Cole Caulfield, Ben, t'as pris Yvan Demidoff.
5: Yvan Demidoff.
1: Joueur du match.
2: Ça serait bon, ça, on aimerait ça aussi.
1: Les gars, ce soir, le but gagnant vient de la palette d'un joueur tellement important qui va nous amener une cuillère glaciale et va mettre ça dans la lucarne.
2: Le capitaine, wow!
1: Le capitaine va marquer son premier but de la série. Et on va dire, nourris-nous, Nick! Nourris-nous!
2: Malade.
1: Avec cette cuillère, il va nous la mettre dans la bouche et ce sera le but gagnant du Canadien de Montréal. Nick Suzuki, mon joueur du match. Matelas Bonheur, les gars.
2: Malade.
1: On vous demandera votre joueur du match plus tard avec votre prédiction. Et on va aller en pause là-dessus. Et au retour, on poursuit la discussion sur cette rencontre. Noah Dobson débarque et on a quelques petites questions en rafale sur ce match numéro 6.
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1: Bon, on est de retour. C'est vraiment électrique aujourd'hui, on le sent. On le sent dans les couloirs ici, on le sent un peu partout. Pour ce match numéro 6 du Canadien de Montréal, les trois, c'est unanime. On a pris le Canadien, oui, cette victoire. 3-2 pour Georges, 4-2 pour moi puis Ben, avec des joueurs du match différents, on le rappelle. Cole Caulfield pour Georges. J'ai pris Nick Suzuki qui fera la différence. Et Ben a pris Ivan Demidov. Vous voyez quoi comme combinaison ce soir? Est-ce que vous pensez qu'on laisse Josh avec Suzuki Caulfield, qu'on laisse Slaff avec Demidov? Est-ce qu'on...
2: L'affaire, Big, c'est... Ça a fonctionné, t'as gagné, puis t'as débloqué à 55. Tu sais, l'affaire là, pour le Lightning, là, malheureusement pour vous, le Canadien qui ne scorera pas à 55, dans un match que je ne m'attends pas à beaucoup de punitions encore, le Canadien enfin a commencé à marcher à 55, puis à la maison dans un match pivot si important comme ça, je m'attends pas à ce qu'on fasse des changements.
1: Ça a marché la dernière fois. Puis, hey, le dernier match, je m'excuse, là, tu sais, OK, c'était serré, là, mais

0: Ouais, ça, Vasilevski ce soir.
1: Big, ça je te dis, Big.
0: Faut qu'il continue à être comme ça. Kucherov doit continuer à dormir. Ça, c'est une bonne nouvelle.
1: Non, mais c'est fou hein, comment que il a l'air nonchalant quand même. Hein.
0: Laisse-le regarder jouer comment il est. Laisse-le de même.
1: Puis les punitions qu'il pogne, puis comment il picosse. J'espère juste que les arbitres aujourd'hui, là, s'il picosse, s'il slash encore quelqu'un, on va le caler, là. Il y a eu deux passes droites de dernier match qu'on n'a rien collé quand il a littéralement slashé quelqu'un.
0: J'ai une autre bonne nouvelle pour le Canadien de Montréal. Les gars, êtes-vous prêts?
1: Oui.
0: Victor Hedman ne jouera pas le match de ce soir.
1: Oh, wow!
0: On pensait tous que vu que le Lightning faisait face à l'élimination, ouais. Ça fait une semaine qu'il pratique. Rappelle-toi, déjà, le vendredi dernier, on en avait parlé avec Harpin.
1: Qui a dit que je ne jouais pas?
0: John Cooper.
1: Oh, ouais?
0: Ouais.
1: Wow.
0: Il dit « He's going to be an option very soon ». Mais il a dit qu'il ne jouera pas en ajoutant que il dit de toute façon la saison ne se finit pas ce soir. Parce que lui aussi est dans le pouvoir de la manifestation. Donc lui, il pense qu'il y aura un match 7 et évoque qu'il y aura un match 7.
1: Ouais.
0: Donc est-ce que Victor Hedman fera son retour au jeu pour ce match numéro 7? On est dans la saison des cachettes. De toute façon, là, comme il y en a plusieurs qui se disent hey, « Dobson va-tu jouer ce soir? Dobson va-tu... » Dobson ne jouera pas ce soir. Hein.
1: Non.
0: Tu sais...
1: Il va jouer, c'est un match 7.
0: Il a rejoint ses coéquipiers. Est-ce que Noah Dobson, moi, c'est ça. S'il y a un match 7, ce sera en deuxième ronde.
1: Ouais.
0: OK, les gars. Autre question pour vous pour ce match numéro 6. Et on répond à tour de rôle. On a dit notre joueur du match. Qui sera le héros obscur du Canadien de Montréal pour ce match numéro 6?
1: Philippe Carrier.
0: Carrier ou Dano?
1: Carrier.
0: Alex Carrier.
1: Non, Alex Carrier, excuse-moi.
0: Je me suis dit, il a-tu triché puis il voulait en mettre deux en même temps, lui-là?
1: Alex Carrier, excuse-moi. Alex Carrier, le dernier match, là, on n'en a pas parlé assez, là. Mais l'apport au jeu qu'il fait, Big, là, la façon qu'il joue.
0: La shot qu'il a bloqué à toute fin
1: plonge,
0: aussi.
1: Comment il se sacrifie. Tu sais, il n'est pas sexy comme nos défenseurs offensifs qu'on a, mais c'est incroyable ce qu'il fait, comment il aide le Canadien de Montréal. Puis tu sais, des fois, des gars de même, on les souligne pas assez.
0: Hein?
1: Là, je le souviens, dernier match, comment il était. Mais aujourd'hui, sa présence à la ligne bleue, là, Big, surtout avec la perte de Dobson, puis il bloque des lancers, il se sacrifie. Tu sais comment les défenseurs, Big, ils n'ont pas peur? Comment ils n'ont pas peur de se pitcher devant la rondelle?
0: Mais ils ont bloqué pas mal des shots au dernier match aussi.
1: T'as pas le choix.
0: T'sais, tu vas avoir besoin de tout le monde, ça a été tout le monde comme ça. Héros obscur. C'est que le mot obscur fait en sorte que ça peut pas être un des morceaux, une pierre angulaire pour le Canadien de Montréal.
1: Ouais, exact.
0: Parce que tu sais, il y a un nom qu'on n'aime pas beaucoup, puis c'est pas mon héros obscur, là. Mais un gars comme Lane Hudson joue une série phénoménale.
1: Ouais.
0: Mais il est pas obscur. Mais
1: non, il est zéro.
0: Comprends-tu à quel point ce gars-là est instrumental? Puis,
1: ouais.
0: Tu sais, juste pour continuer sur lui, je m'attends à un match. Je peux-tu faire un parallèle? Oui, je peux faire un parallèle. Quinn Hughes a été formidable hier pour le World.
1: Ouais.
0: Ben, je veux voir Lane Hudson formidable comme lui ce soir pour le match numéro 6.
1: Il peut. Il y a potentiel.
0: Mon héros obscur ce soir, j'ai hésité entre deux.
1: OK.
0: T'as nommé son prénom, Phil Dano, mais je vais avec Jake Evans. J'y vais avec Jake Evans. C'est un gars qu'on voit presque jamais. On a parlé de son brio dans les cercles de mise en jeu aussi au dernier match. C'est un gars qui a tout le temps des chances de marquer en désavantage numérique. C'est un gars... Honnêtement, il est tellement utile aux Canadiens. Et pour moi, ça va être lui ce soir. Pour son aspect défensif au jeu, le héros obscur du match numéro 6, Jake Evans chez le Canadien de Montréal. Ben!
2: Ben, je dois être conséquent avec mon joueur Matt Labonneur. Si je dis Yvan, moi je pense que le joueur obscur qui saura l'alimenter sera Alex Newhook.
1: C'est bien. C'est un excellent choix.
0: OK.
1: Excellent choix.
0: Fait que là, d'abord, tu vois Newhook retrouver Yvan. Parce que là, on a vu Newhook sur une 4 au dernier match. On a vu Evans jouer.
2: Moi, je pense qu'il retrouvera Yvan. Ouais. Je pense ça.
0: Il a joué un bon match, Newhook.
1: Big, aussi au dernier match. Les deux ensemble, aujourd'hui, vont avoir des... Newhook et Demidov vont avoir des atomes crochus.
0: Des nouvelles atomes crochus, tu veux dire.
1: Newhook.
0: Hey, pas une gorgée de rhum, là, à côté, là.
1: Come on!

0: dit qu'il y en avait qui avaient appelé pour remercier, pour dire qu'il avait gagné une des 25 paires de billets pour aller voir le Canadien pour le match 6 ce soir grâce aux cités de Molson et de Couchetard. Vous avez été plusieurs à m'écrire également pour me dire hey, merci, merci. C'est pas moi, qui a choisi. Là. C'est un concours, donc c'est aléatoire. Mais vous le savez, oui, depuis la première ronde, on donne 25 paires de billets par match à domicile. C'est énorme. Je vous ai donné un code plus tôt cette semaine. Vous le savez sur mon Instagram, Steph Gonzo G. Je veux juste vous dire que je peux vous en donner un à tout moment, un code comme ça. Je dépose ça ici. Je peux vous en donner un à tout moment. Et la bonne nouvelle là-dedans, c'est que si le Canadien passe, on poursuit en deuxième ronde. Et donc, si le Canadien passe, il y aura encore 25 paires de billets à donner par match à domicile pour votre équipe. Votre équipe, le Canadien de Montréal, vous... continue à participer en grand nombre à ce beau concours. On va aller en pause. Au retour, Yoann Benaroche et ratez pas non plus à compter de midi, Arpin Basu en direct du Centre Bell.
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2: Comment vas-tu?
3: Ça va super bien, et vous, les gars?
2: Ça va bien. C'est jour de match!
3: Ouais, jour de match. Je vais être chez moi, tranquille, à la maison, peut-être en dessous de mes couvertes, on verra.
4: Yoann, parle-nous de maintenant le fait que maintenant, vous avez une Georges Vézina.
3: Que savons-nous réellement sur Georges Vézina? Est-ce que vous savez un petit peu son historique? Qu'est-ce qu'il a accompli? Qu'est-ce qu'il a fait? Qu'est-ce qu'il représente? Je sais que Ben fait toutes les coupes Stanley, mais est-ce que t'es allé aussi loin, Ben?
2: Ah, il commence au début, Ben, avec les différentes
5: conquêtes. J'en fais 24, c'est sûr que j'ai fait celle avec Georges Vézina, Yoann.
3: Ouais, il y en a deux, hein. Il y a deux coupes Stanley, il y a celle de 1916 et celle de 1924.
5: Voilà.
3: C'est 327 matchs consécutifs, 39 matchs en série consécutifs. Bon, je sais pas si vous le savez, mais en 1925, il est tombé malade de la tuberculose. Il avait perdu rien de moins, guys, que 35 livres. Et il a insisté à vouloir jouer le match. Ouais. Il a craché du sang et on a dû le sortir. L'histoire la plus triste dans tout ça, c'est quelques mois plus tard, en mars 2027, à Chicoutimi, il est décédé. Bon, le Canadien, qu'est-ce qu'ils ont fait? C'est qu'ils ont fait un trophée de la Ligue nationale l'année suivante, en 26-27, qui était remis juste en 1981 au gardien avec la moyenne la plus basse. Bien sûr, ça a changé, où les directeurs généraux votaient. Je sais pas si vous avez vu en passant, je mets une petite parenthèse, les trois candidats du trophée. Je sais pas ce que Swayman fait là-dedans, mais à moins que j'ai raté quelque chose cette saison. Mais bon, bref, fallait que je le dise. Il a dominé la ligue pour la moyenne rien que 7 fois, guys, sur toutes ses... Mais ce qui est complètement malade, c'est qu'il a pas porté un masque. Bien sûr qu'il est venu et qu'il a été inventé bien plus tard par Jacques Plante. Mais ce qui est plus fou, c'est qu'il a jamais porté un plastron de gardien de but.
4: En plus?
3: Ouais.
4: Tabarouette!
2: Ah, c'est une autre époque, hein?
3: C'est une autre époque complètement. Il a été élu au Temple de la Renommée en 1945. Il figure comme l'un des 100 meilleurs joueurs de la Ligue nationale de tous les temps. Maintenant, parlons de carte. Sa carte recrue de 1911-12, C-55, aussi drôle que ça peut l'être, mais à l'époque, ça sortait dans les paquets de cartes de cigarettes. Dans ce cas-ci, c'était dans les C-55 Imperial Tobacco. Et c'est là où on va retrouver, entre autres, Art Ross, Joe Malone et toute cette gang. Mais celle de Georges Vézina est celle la plus particulière parce que c'est celle qui est la plus en demande. La majorité des cartes se vendent en 1, la PSA 1 et 4. La dernière vendue, qui a été une grosse vente, a été celle d'une SGC 9 qui s'est vendue en 1912 à 116 000 $. Je pense qu'aujourd'hui, cette carte, si quelqu'un devait la mettre à l'encan, elle toucherait probablement le demi-million, même qui sait combien elle pourrait atteindre. Alors, ce que je veux dire, c'est que nous en avons une qui va aller à l'encan la semaine prochaine. C'est une Georges Vézina qui a été gradée par SGC authentique. Ça veut dire que oui, il y a eu un peu de papier en arrière qui manque, mais toutes les couleurs brillantes en avant de la carte font que c'est une carte authentique. Et elle va être bien sûr vendue à un prix qui est beaucoup plus raisonnable. Alors si vous êtes capable, vous êtes un fan du CH, et que vous avez quelques, peut-être, quelques mille à mettre sur quelque chose d'iconique qui a participé à l'histoire du Canadien de Montréal, ben, cette carte va être mise en enchère live pour une semaine à partir du 7 mai 2026 sur notre encan de Ultime Sport Collection.
2: Johan, ça grouille partout au Québec et tout le monde en a pour le Canadien de Montréal. Est-ce qu'il y a beaucoup d'intérêt pour les cartes du Canadien de Montréal depuis le début des séries? Là? Qui est hot et qui est en demande?
3: C'est comme la bourse. Hein? Ouais. C'est exactement comme la bourse. Dès qu'on a vu Slap marquer ses trois buts, bang, 50% d'augmentation. On voit une belle performance de Dobesh, boum, ça augmente. Mais si vous me demandez qu'est-ce qui se passe avec les cartes, évidemment, de Cole Caulfield, ben, ça va un peu moins bien. Alors, on a vu ce surge qui a fait que ça a explosé tout d'un coup lorsqu'il a marqué son 50e but. Mais là, elles sont en baisse par rapport à ça parce qu'on s'attend à beaucoup plus de sa part. Maintenant, évidemment, s'ils gagnent la série et ils vont loin, et qui sait, jamais, peut-être aller en finale de la coupe et après on verra bien, c'est sûr que les cartes en général vont augmenter, non seulement, pas uniquement dû aux performances, mais à cause de l'équipe. Alors c'est quelque chose qui est à surveiller, chaque joueur peut monter et descendre comme dans une bourse, on est très très très loin de l'époque où on attendait le Beckett le mois prochain pour voir si la carte était, si elle avait augmenté ou pas.
4: Puis Ron, en 20 secondes, qu'est-ce qui va se passer avec les Young Guns de McDavid?
3: Je sais pas, genre, dis-le-moi, parce qu'à court terme, c'est la chute. À long terme, je vois des choses positives. Et si je vois qu'il change d'équipe et qu'il va dans un marché qui est gros, ben, la carte, déjà qu'elle est extrêmement chère, elle peut doubler. Mais s'il s'en va vers une affaire de Nashville ou de je sais pas, d'équipe où il va dire, ben, personne va m'ennuyer, personne va m'achaler, ben, je vois une baisse de ses cartes.
2: Okay, voilà. Fait que là, il y a une légère baisse. Fait que ça peut être une opportunité d'achat ces temps-ci. À suivre.
3: À 100%.
2: OK, let's go.
3: 100%, voilà. Oh. Il m'a volé de la bouche.
2: Ah non, c'est parfait. Johan, merci beaucoup. Johan. Bon match numéro 6 ce soir. On se reparle très bientôt, Johan.
3: Go, Habs, go!
2: Salut, yes! On vous a dit, Victor Hedman ne jouera pas le match de ce soir. Dastou, par contre, Dastou sera disponible pour le Lightning de Tampa Bay pour ce match numéro 7 où ils font face à l'élimination. Pour tous les détails, vous restez là au retour de la pause. Il est là-bas, il est en entraînement. Harpin Basu est avec nous.
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